0: Harry Kane à la 67e. Les Croates de Luka Modric ont arraché la deuxième place en battant les Black Stars ghanéens grâce à des buts de Petar Sušić à la 31e et Nikola Vlasic à la 83e contre une réduction du score de Derek Lucassen à la 73e à Philadelphie. Les Ghanéens, avec 4 points, terminent parmi les meilleurs 3e, éliminant du même coup les Écossais. Et actuellement, à suivre sur RTS2 et sur l'application RTS, la Colombie qui affronte le Portugal de Cristiano Ronaldo, c'est actuellement 0-0 entre les deux équipes, et la République démocratique du Congo qui fait face à l'Ouzbékistan, pour l'instant le score 1-0 pour l'Ouzbékistan. Une attaque de missiles balistiques est en cours cette nuit à Kiev, selon l'armée ukrainienne et le maire de la capitale, Vitali Klitschko. Des journalistes de l'AFP sur place ont entendu des explosions et vu des éclairs dans le ciel, alors que la défense anti-aérienne était à l'œuvre. Le temps presse pour retrouver des survivants. 72 heures après le double séisme au Venezuela, dont le bilan continue de s'alourdir, 1430 morts et plus de 50 000 disparus, alors que l'aide humanitaire internationale monte en puissance sur place. En principe, les corps sont désormais sans vie, mais grâce à Dieu, nous pouvons parfois trouver des survivants, a déclaré un secouriste salvadorien à Playa Grande, à La Guaira, ville côtière voisine de Caracas. Les secousses de magnitude 7,2 et 7,5 qui ont frappé le nord du pays mercredi ont laissé un paysage de dévastation avec d'innombrables immeubles effondrés, en particulier à La Guaira. Le premier ministre israélien Benjamin Netanyahou a fait part hier de son intention de former une vaste coalition s'il remportait les prochaines élections législatives. Il s'est distancié explicitement à la fois de l'extrême droite et de la gauche. À 76 ans, Benjamin Netanyahou a gouverné le pays plus longtemps qu'aucun autre premier ministre, plus de 18 ans cumulés depuis 1996. Il a annoncé à la mi-juin qu'il comptait se présenter au scrutin prévu au plus tard pour le 27 octobre. Et la météo, aujourd'hui un temps bien ensoleillé. Dans le courant de la journée, une formation de cumulus est attendue sur le relief, suivie de quelques orages, surtout dans les Alpes. En soirée et dans la nuit, par contre, des orages ne sont pas exclus à partir de l'ouest, sur le Jura et le plateau. Les températures au plus bas de 20 à 23 et au maximum entre 33 et 37. Demain, une journée toujours globalement ensoleillée, mais là aussi avec quelques averses ou orages attendus, surtout en deuxième partie de journée, d'abord dans les Alpes et Préalpes, puis localement en plaine et sur le Jura. Le mercure de 20 degrés au plus bas à 32 au plus haut.
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0: 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Il est 3h. Tristan Hertig.
1: Le président américain Donald Trump a affirmé cette nuit que l'Iran cessera d'exister si les États-Unis décident de repartir en guerre contre lui. Il a accusé Téhéran d'avoir violé le cessez-le-feu. Des avions américains viennent de frapper des sites de stockage de missiles et de drones iraniens, ainsi que des stations de radars côtières pour avoir violé encore une fois l'accord de cessez-le-feu, a écrit Donald Trump sur son réseau social Truth. Il est fort probable qu'il n'en tire jamais les leçons. Il se peut qu'un jour nous ne puissions plus faire preuve de raison et que nous soyons contraints de mener à bien par la force militaire la mission que nous avons si bien entamée. Si cela se produit, la République islamique d'Iran cessera d'exister, a-t-il ajouté. Une attaque de missiles balistiques était en cours cette nuit à Kiev, selon l'armée ukrainienne et le maire de la capitale Vitali Klitschko. Plusieurs explosions ont été entendues. La veille, deux personnes avaient été tuées par des frappes russes dans les régions de Dnipropetrovsk et de Soumy. La Russie continue de viser l'Ukraine avec des bombardements quasi quotidiens depuis le déclenchement de son invasion à grande échelle en février 2022, conflit le plus sanglant en Europe depuis la Seconde Guerre mondiale. Harry Kane est devenu cette nuit le meilleur buteur de l'histoire de l'Angleterre en Coupe du Monde, inscrivant son 11e but lors du dernier match du groupe L de son équipe contre le Panama. Harry Kane avait égalé le record de Gary Lineker lors de la victoire inaugurale de l'Angleterre face à la Croatie, avant donc de battre définitivement ce record historique au New York New Jersey Stadium. Et actuellement, à suivre sur RTS2 et sur l'application RTS, la Colombie qui affronte le Portugal de Cristiano Ronaldo. Actuellement, les deux équipes sont à 0-0 et la République démocratique du Congo qui fait face à l'Ouzbékistan. L'Ouzbékistan qui mène pour l'instant 1-0. Et cette information rafraîchissante pour les Genevois et Genevoises. Pour la troisième année de suite, la ville de Genève aménage un espace de baignade au pied du jet d'eau au quai Gustave Adore. Les deux bassins ouvriront demain et seront disponibles jusqu'au 13 septembre de 7h à 21h à prix modique. Sans fond, le premier bassin sera équipé de lignes d'eau pour les nageurs. Quant au second bassin, d'une profondeur d'un mètre, il est destiné essentiellement aux enfants. Et la météo, aujourd'hui un temps bien ensoleillé. Dans le courant de la journée, une formation de cumulus est attendue sur le relief, suivie de quelques orages, surtout dans les Alpes. En soirée et dans la nuit par contre, des orages ne sont pas exclus à partir de l'ouest sur le Jura et le plateau. Les températures au plus bas de 20 à 23 et au maximum entre 33 et 37. Demain, une journée toujours globalement ensoleillée, mais là aussi avec quelques averses ou orages attendus, surtout en deuxième partie de journée, d'abord dans les Alpes et Préalpes, puis localement en plaine et sur le Jura. Le mercure de 20 degrés au plus bas à 32 au plus haut. Enfin mardi, un soleil normalement toujours de la partie, mais là encore, quelques averses ou orages, surtout en montagne. Il fera au plus haut 30 degrés.
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0: 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Il est 4h. Tristan Hertig.
1: Le Koweït est attaqué cette nuit par des missiles et drones hostiles, c'est ce qu'a annoncé l'armée de l'Émirat, tandis qu'au Bahreïn, les sirènes d'alerte aérienne ont retenti après l'annonce par les États-Unis de nouveaux bombardements contre l'Iran. Les défenses aériennes koweïtiennes repoussent actuellement des attaques menées par des missiles et drones hostiles, a écrit l'armée sur X. Au Bahreïn, qui abrite une importante base navale américaine, les sirènes d'alerte aérienne ont retenti, selon le ministère de l'Intérieur, qui a demandé aux habitants de rester calmes et de se rendre dans l'endroit sûr le plus proche. Le temps presse pour retrouver des survivants 72 heures après le double séisme au Venezuela, dont le bilan continue de s'alourdir. 1430 morts et plus de 50 000 disparus, alors que l'aide humanitaire internationale monte en puissance sur place. En principe, les corps sont désormais sans vie, mais grâce à Dieu, nous pouvons parfois trouver des survivants, a déclaré un secouriste salvadorien à Playa Grande, à La Guaira, ville côtière voisine de Caracas. Les secousses de magnitude 7,2 et 7,5 qui ont frappé le nord du pays mercredi ont laissé un paysage de dévastation avec d'innombrables immeubles effondrés, en particulier à La Guaira. Le Portugal de Cristiano Ronaldo, longtemps dominé sur la pelouse de Miami, a réussi cette nuit à obtenir un match nul flatteur face à la Colombie, 0-0, et finit à la deuxième place du groupe K derrière les Cafeteros. Contrairement aux Colombiens qui affronteront le 3 juillet à Kansas City, un des 8 meilleurs troisièmes de groupe encore à déterminer, les Portugais connaissent leur prochain adversaire qui sera la Croatie de Luka Modric le 2 juillet à Toronto. La République démocratique du Congo jouera elle aussi les 16e de finale du mondial. Les Léopards ont décroché cette nuit leur ticket en renversant l'Ouzbékistan 3-1 dans la troisième journée du groupe K. Le sélectionneur de l'Écosse, Steve Clarke, a présenté cette nuit sa démission après l'élimination de sa sélection à l'issue de la phase de groupe de la Coupe du Monde, une annonce faite par la Fédération écossaise de football. Attendu, cette élimination a été actée par la victoire de la Croatie contre le Ghana dans le groupe L. Avec 3 points et une différence de but de moins 3, l'Écosse ne peut plus terminer parmi les 8 meilleurs 3e. Et actuellement à suivre sur RTS2 et sur l'application RTS, deux matchs qui viennent de débuter, l'Algérie qui affronte l'Autriche et la Jordanie face à l'Argentine. Et la météo, aujourd'hui un temps bien ensoleillé. Dans le courant de la journée, une formation de cumulus est attendue sur le relief, suivie de quelques orages, surtout dans les Alpes. En soirée et dans la nuit, par contre, des orages ne sont pas exclus à partir de l'ouest sur le Jura et le plateau. Les températures au plus bas de 20 à 23 et au maximum entre 33 et 37. Demain, une journée toujours globalement ensoleillée, mais là aussi avec quelques averses ou orages attendus, surtout en deuxième partie de journée, d'abord dans les Alpes et Préalpes, puis localement en plaine et sur le Jura. Le mercure de 20 degrés au plus bas à 32 au plus haut. Enfin mardi, un soleil normalement toujours de la partie, mais là encore quelques averses ou orages, surtout en montagne. Il fera au plus haut 30 degrés.
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1: Les États-Unis et l'Iran ont échangé de nouvelles frappes cette nuit, s'accusant mutuellement de violation du fragile cessez-le-feu signé le 17 juin. Le président américain Donald Trump a menacé de repartir en guerre pour anéantir la République islamique. Hier soir, l'aviation américaine a visé 10 cibles, dont des infrastructures de surveillance militaire iranienne, des systèmes de communication, des sites de défense aérienne, des installations de stockage de drones et des moyens de pose de mines, a écrit le commandement central des États-Unis, le CENTCOM, sur le réseau social X. Ce matin à l'aube, les gardiens de la révolution, armée idéologique de l'Iran, ont annoncé avoir lancé en représailles des missiles et des drones vers le Koweït et le Bahreïn. Ils ont détruit 8 infrastructures importantes de l'armée américaine sur la base Ali al-Salem au Koweït et sur la base de la 5e flotte navale à Port Salman au Bahreïn, ont-ils affirmé dans un communiqué. En football, le Portugal, déjà qualifié, devait battre la Colombie pour finir en tête du groupe K, au lieu de quoi les coéquipiers de Cristiano Ronaldo ont dû se contenter cette nuit d'un nul flatteur 0-0 face à des cafeteros bouillants à qui il n'a manqué que le réalisme. Première de la poule, la Colombie sera opposée au Ghana vendredi prochain à Kansas City. Les Portugais affronteront eux la Croatie la veille à Toronto pour des retrouvailles entre CR7 et Luka Modric, ancien compère du Real Madrid, désormais quadragénaire. Et actuellement à suivre sur RTS2 et sur l'application RTS, deux autres matchs comptant cette fois-ci pour le groupe J. Algérie, Autriche et Jordanie, Argentine. À la pause, c'est 1 partout entre l'Algérie et l'Autriche et 2-0 pour l'Argentine contre la Jordanie. L'Australie va étendre le déploiement de drones pour surveiller les requins tout au long de l'année sur les plages de Sydney et au-delà à partir du 1er juillet. C'est ce qu'ont annoncé aujourd'hui les autorités à la suite d'une augmentation des attaques et des signalements. Le gouvernement de l'État de Nouvelle-Galles du Sud a indiqué qu'il investirait 34 millions de dollars australiens supplémentaires, soit près de 19 millions de francs suisses, dans des drones en exploitant l'intelligence artificielle et les technologies émergentes pour une extension majeure de la couverture. Et la météo, aujourd'hui un temps bien ensoleillé. Dans le courant de la journée, une formation de cumulus est attendue sur le relief, suivie de quelques orages, surtout dans les Alpes. En soirée et dans la nuit, par contre, des orages ne sont pas exclus à partir de l'ouest sur le Jura et le plateau. Les températures au plus bas de 20 à 23 et au maximum entre 33 et 37. Demain, une journée toujours globalement ensoleillée, mais là aussi avec quelques averses ou orages attendus, surtout en deuxième partie de journée, d'abord dans les Alpes et Préalpes, puis localement en plaine et sur le Jura. Le mercure de 20 degrés au plus bas à 32 au plus haut. Enfin mardi, un soleil normalement toujours de la partie, mais là encore quelques averses ou orages, surtout en montagne. Il fera au plus haut 30 degrés.
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0: 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Il est 6h. Tristan Hertig.
1: Les États-Unis et l'Iran ont échangé de nouvelles frappes entre hier soir et cette nuit, s'accusant mutuellement de violation de leur fragile cessez-le-feu signé le 17 juin. Et le président américain Donald Trump a de nouveau menacé de repartir en guerre pour anéantir la République islamique. Ces nouvelles hostilités sont liées au contrôle du détroit stratégique d'Ormuz, verrouillé par l'Iran pendant la guerre lancée contre lui le 28 février par Israël et les États-Unis. Le détroit a rouvert en vertu du protocole d'accord du 17 juin, mais l'Iran n'a autorisé qu'un seul couloir de passage le long de ses côtes et menace de s'en prendre à tout navire ne s'y conformant pas. À la Coupe du Monde 2026, les derniers matchs de la phase de poule viennent de se terminer. L'Argentine, déjà qualifiée, a battu la Jordanie sur le score de 3-1, alors que l'Algérie et l'Autriche se quittent sur un match nul 3-3. La Suisse affrontera donc l'Algérie en 16e de finale. Au moins 2 personnes ont été blessées dans une attaque russe contre Kiev cette nuit, a annoncé le chef de l'administration militaire de la capitale ukrainienne, Timur Tchekenko. Les bombardements ont été menés par des missiles balistiques. Des journalistes de l'AFP sur place ont entendu des explosions et vu des éclairs dans le ciel, alors que la défense anti-aérienne était à l'œuvre. La veille, 2 personnes avaient été tuées par des frappes russes dans les régions de Dnipropetrovsk et de Soumy. La Russie continue de viser l'Ukraine avec des bombardements quasi quotidiens depuis le déclenchement de son invasion à grande échelle en février 2022, conflit le plus sanglant en Europe depuis la Seconde Guerre mondiale. Le temps presse pour retrouver des survivants, 72 heures après le double séisme au Venezuela, dont le bilan continue de s'alourdir, avec plus de 1430 morts alors que l'aide humanitaire internationale monte en puissance sur place. Les secousses de magnitude 7,2 et 7,5 qui ont frappé le nord du pays mercredi ont laissé un paysage de dévastation avec d'innombrables immeubles effondrés, en particulier à La Guaira. À Genève, le responsable de l'aide humanitaire de l'ONU, Tom Fletcher, a déclaré à l'AFP que plus de 50 000 personnes étaient portées disparues. Le bilan devrait donc s'alourdir considérablement dans le contexte d'une opération de secours extrêmement complexe. Le chef du cabinet des ministres argentins, Manuel Adorni, a présenté sa démission au président Javier Milei hier, acculé après avoir admis il y a 2 semaines avoir menti dans sa déclaration de patrimoine. Il avait dissimulé au fisc 500 000 dollars. Et la météo, aujourd'hui un temps bien ensoleillé. Dans le courant de la journée, une formation de cumulus est attendue sur le relief, suivie de quelques orages, surtout dans les Alpes. En soirée et dans la nuit, par contre, des orages ne sont pas exclus à partir de l'ouest, sur le Jura et le plateau. Les températures au plus bas de 20 à 23 et au maximum entre 33 et 37. Demain, une journée toujours globalement ensoleillée, mais là aussi avec quelques averses ou orages attendus, surtout en deuxième partie de journée, d'abord dans les Alpes et Préalpes, puis localement en plaine et sur le Jura. Le mercure de 20 degrés au plus bas à 32 au plus haut.
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0: 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Benoît Cornu.
1: Les États du Golfe à nouveau en état d'alerte ce matin. L'Iran a annoncé cette nuit avoir lancé des attaques de missiles et de drones contre des bases américaines au Bahreïn et au Koweït. Les gardiens de la Révolution parlent de représailles à des attaques américaines contre le territoire iranien. Et les dirigeants d'ajouter « Toute agression ennemie, quel qu'en soit le prétexte, même contre des cibles insignifiantes, recevra une riposte implacable ». La veille, le président américain Donald Trump avait de nouveau menacé de repartir en guerre pour anéantir la République islamique. Au Venezuela, le temps presse pour retrouver des survivants 72 heures après le double séisme. Séisme dont le bilan continue de s'alourdir. 1430 morts et plus de 50 000 disparus alors que l'aide humanitaire internationale monte en puissance sur place. Les secousses de magnitude 7,2 et 7,5 qui ont frappé le nord du pays mercredi ont laissé place à un paysage en dévastation avec d'innombrables immeubles effondrés, en particulier à La Guaira. En Argentine, le chef du cabinet des ministres, Manuel Adorni, a présenté hier sa démission au président Javier Milei. Le politicien était acculé après avoir admis qu'il avait menti dans sa déclaration de patrimoine en dissimulant 500 000 dollars au fisc. Dans une lettre publiée sur les réseaux sociaux, Adorni dénonce des attaques médiatiques incessantes et nie toute malversation. Il affirme avoir épargné au noir via des crypto-monnaies avant de son entrée en politique et il s'engage à régulariser sa situation. La justice fédérale enquête également sur l'achat et la rénovation de biens immobiliers de ce même politicien, ce pour des centaines de milliers d'euros. Le président serbe Aleksandar Vučić a lui annoncé sa démission hier, une démission dans les prochaines semaines, ainsi que la tenue d'élections présidentielles et législatives anticipées. Cette décision fait suite à un an et demi de manifestations étudiantes déclenchées par l'effondrement d'un auvent dans une gare de Novi Sad, faisant 16 morts, un drame attribué à la corruption et à la mauvaise gestion des chantiers publics. Vučić, dont le mandat devait courir jusqu'en 2027, a assuré qu'il aiderait son parti à remporter les scrutins à venir. Aucune date précise n'a été avancée. Au mondial de football, la Suisse connaît désormais son adversaire pour les 16e de finale, ce sera l'Algérie. L'Algérie et son ancien sélectionneur de la Nati, Vladimir Petkovic. On a vécu les derniers matchs de poule cette nuit, notamment le match nul 3-3 entre les Fenech et l'Autriche. Victoire aussi de l'Argentine contre la Jordanie, 3-1, avec un nouveau but de l'inusable Lionel Messi, son 6e du tournoi. Match nul entre la Colombie et le Portugal quelques heures plus tôt, 0-0. Les deux équipes se qualifient ainsi pour les 16e de finale. Et puis la République démocratique du Congo a elle aussi décroché son ticket pour les 16e en battant l'Ouzbékistan 3-1. Termine avec un œil vers le ciel, un ciel toujours ensoleillé aujourd'hui, tout le courant dans le courant de la journée, formation de cumulus sur le relief, suivi de quelques orages, surtout dans les Alpes. En soirée et dans la nuit, quelques orages pas exclus à partir de l'ouest sur le Jura et le plateau. Température toujours très chaude, maximum 33 à 37 degrés, des rafales de jorant probables durant la soirée et la nuit. Demain, toujours assez ensoleillé avec quelques averses, surtout en deuxième partie de journée dans les Préalpes et les Alpes. Des orages localement forts, des températures un brin plus fraîches, maximum 28 à 31 degrés.
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1: 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Il est 8h. Benoît Cornu.
2: L'Iran et les États-Unis poursuivent leur frappe dans le Golfe Persique. Les sirènes ont retenti ce matin au Bahreïn et au Koweït, où le régime iranien a lancé des missiles sur des bases américaines. Chaque camp accuse l'autre de violer un accord de plus en plus précaire, signé il y a moins de 2 semaines pour mettre fin à la guerre. Le président Donald Trump avait averti hier que les États-Unis pourraient mener militairement le travail à son terme. Et puis l'Iran, donc, qui a lancé tôt ce matin des missiles et des drones. Au-delà du Golfe, Israël a indiqué avoir frappé des militants du Hezbollah dans le sud du Liban, et l'armée israélienne qui affirme aujourd'hui aussi avoir tué plusieurs terroristes armés dans le sud de la Syrie. Le ministère israélien de la Défense poursuit en indiquant qu'il continuera d'opérer dans la zone de sécurité dans le sud de ce pays et d'éliminer toute menace contre les citoyens de l'État d'Israël et contre les forces de Tsahal. Le réchauffement climatique s'est nettement accéléré par rapport à ce qui était anticipé dans les modèles des années 2000. Les mots du climatologue Martin Bennington dans Le Matin Dimanche, le professeur honoraire à l'Université de Genève qui commente la canicule actuelle. Avant 2003, les épisodes extrêmes étaient espacés parfois d'une décennie. Aujourd'hui, c'est plusieurs épisodes par an, relève-t-il également. Ce que nous vivons aujourd'hui correspond donc à ce que l'on projetait, mais pour une période nettement plus tardive, autour du milieu du siècle. Note l'expert. Cette vitesse qui est un problème pour les écosystèmes, nous dit-il, l'agriculture, les infrastructures et l'hydrologie. En football, un nouveau record pour Lionel Messi, déjà meilleur buteur de l'histoire de la Coupe du Monde. L'Argentin est devenu cette nuit le premier joueur à marquer lors de 7 matchs consécutifs au Mondial, sur un coup franc, alors que son équipe de la Libye Céleste s'est imposée 3-1 face à la Jordanie dans le groupe J à Dallas. Et toujours au Mondial, la Suisse connaît désormais son adversaire pour les 16e de finale. Ce sera l'Algérie et un certain Vladimir Petkovic comme sélectionneur. On a vécu les derniers matchs de poule cette nuit avec notamment le match nul spectaculaire entre les Fennecs et l'Autriche, 3-3. L'Australie va étendre le déploiement de drones pour surveiller les requins tout au long de l'année sur les plages de Sydney et au-delà, à partir du 1er juillet. C'est ce qu'ont annoncé aujourd'hui les autorités à la suite d'une augmentation des attaques et des signalements. Le gouvernement de l'État de Nouvelle-Galles du Sud a indiqué qu'il investirait 34 millions de dollars australiens supplémentaires dans les drones en exploitant l'intelligence artificielle et les technologies émergentes. Météo toujours très chaud et ensoleillé avec des orages l'après-midi en montagne pouvant déborder en plaine, maximum 37 degrés. Demain, fin de la canicule, mais encore chaud et lourd, maximum 31 degrés. Même type de temps pour mardi avec toujours des orages qui déborderont depuis les montagnes. Température en plaine minimum 16 à 20 degrés, maximum 30.
1: 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Marie Crevoisier.
3: On peut s'enfoncer dans le sommeil ou enfoncer ses doigts de pied dans le sable. C'est la seconde option que l'on sélectionne ce matin parce que laissons la nuit gérer le problème du sommeil et laissons-nous le droit de nous prélasser dans le sable comme on pourrait s'étaler de tout notre long dans la programmation musicale. Programmation musicale, justement. Au menu ce matin, Olivia Ruiz qui traîne des pieds, Vincent Delerme qui joue avec notre cœur. Et puis pour commencer, les Rita Mitsouko qui sont réalistes. Parce que c'est comme ça, et pas autrement. Bienvenue, on est ensemble jusqu'à midi. Yeah.

À chaque moisson d'artistes, vous connaissez la musique Radar. C'est notre moment pour mettre en avant un artiste helvétique émergent. Et donc, durant ce mois de juin, c'est l'artiste que vous venez d'entendre, Marlene, avec son titre Hard to Get. Le mois prochain, ça sera un autre artiste. Bien sûr, il y a un tournus et c'est ça qui est merveilleux. Ça nous aide à découvrir la musique suisse et à la soutenir. Pour la suite, rien de suisse puisque voici venir ABBA, Dancing Queen.

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Il a un flegme tout anglais et pourtant il n'y a pas plus français que lui, Vincent Delerme, ici avec son titre L'attrape-cœur. Il aime jouer avec les mots, avec la poésie, mais aussi avec les touches de son piano. Pour la suite, voici venir Mylène Farmer, artiste de légende qui a sorti un nouveau titre cette année. Ce nouveau titre s'appelle « C'est à qui le tour ?» Eh bien voici, on va l'écouter.

Vanessa Paradis avec son titre Tandem, cette chanson qui a donné son nom à l'une de nos émissions sur RTS Option Music, généralement que vous entendez entre 16h et 19h. Mais cet été, comme chaque saison, tout est renversé, bien sûr, pour faire de la place à un programme estival qui vous accompagne en fraîcheur, en musique, en légèreté. Une légèreté qui passe bien sûr par notre programmation musicale. Comme ici avec Emilia Anastasia, artiste suisse, Take a Look.

Des pieds que l'on a toutes et tous traînés dans notre enfance quand il s'agissait de débarrasser la table, bien sûr. Ici, c'était « Je traîne des pieds » d'Olivia Ruiz. On passe à quelque chose de coloré, quelque chose de vivant, quelque chose de vivace. Cyndi Lauper, True Colors.

Rodrigo Leao qui s'associe ici à la belle voix de l'artiste brésilienne Ana Carolina pour ce morceau qui nous fait forcément penser à une promesse de l'été. Une promesse également, c'est ce qui nous arrive juste sous notre nez maintenant puisqu'on écoute Bayreez avec La Promesse.

Ah là là, mais ça c'est une chanson d'une qualité remarquable, en tout cas d'une efficacité remarquable. On ne peut pas la louper, on était Ryan Paris qui chante la Dolce Vita. Si vous êtes curieux, curieuse, peut-être que vous pouvez aller mettre une oreille sur une autre version, celle où Ryan Paris interprète cette Dolce Vita en compagnie de Mac DeMarco. Ça donne tout simplement une reprise merveilleuse, on ne peut que vous la conseiller. Pour la suite, la jeune voix Jerry Khan avec « Tu me plais ».

Orelsan avec son titre La Quête, un morceau sorti en 2022. Orelsan qui fait l'actualité puisqu'il a organisé tout récemment un cypher pour nous permettre de découvrir de tout jeunes rappeurs français, non pas rappeurs français mais rappeuses françaises, puisque c'est un cypher exclusivement féminin qui nous permet de découvrir les artistes de demain mais aussi d'aujourd'hui puisqu'il y en a quelques-unes qui font l'actualité en ce moment. La suite du programme pour Orelsan, c'est une tournée bien sûr. Il va passer pas par la Suisse cette année mais par les Eurockéennes de Belfort. Bon, ça c'est tout près de la Suisse. Donc peut-être que vous avez envie d'aller le voir par là, ça sera le 3 juillet. Pour la suite, on écoute Bermuda de Gabriel Benedek, c'est un titre que l'artiste suisse a sorti pour cet été. Et ensuite, ça sera les informations. Après les informations, on se retrouve pour écouter toujours plus de musique ensemble.

0: 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Il est 9h. Benoît Cornu.
1: Les pays du Golfe, à nouveau en état d'alerte ce matin. Le Koweït et Bahreïn ont fait face à des tirs de missiles et de drones, poursuivant une nouvelle escalade entre l'Iran et les États-Unis, quelques jours seulement après avoir convenu d'une trêve. L'armée de Bahreïn, notamment, a déclaré ce matin avoir intercepté et détruit des projectiles. Tandis qu'en face, les gardiens de la Révolution déclarent, je cite, « leur détermination à défendre leur souveraineté face à l'agression américaine ». Depuis mercredi, en France, un millier de décès de plus que la normale ont déjà été recensés, annonce aujourd'hui l'Agence nationale de santé publique, alors que s'achève une canicule exceptionnelle par son intensité et que le bilan réel est voué à s'alourdir. Le phénomène touche principalement les plus de 65 ans. Santé publique France évoque aussi une hausse de 40% des seuls décès à domicile. Au Venezuela aussi, le bilan continue de s'alourdir concernant le double séisme. Plus de 50 000 personnes sont encore disparues. Alors qu'on recense également quelques 1430 décès suite au tremblement de terre survenu mercredi dernier. Des équipes internationales de recherche et de sauvetage interviennent dans ce pays en crise où près de 7 millions de personnes seraient affectées par les séismes, selon les estimations hier des Nations Unies. Le président serbe Aleksandar Vučić a annoncé hier sa démission dans les prochaines semaines, ainsi que la tenue d'élections présidentielles et législatives anticipées. Cette décision fait suite à un an et demi de manifestations étudiantes déclenchées par l'effondrement d'un auvent dans une gare de Novi Sad, laquelle avait fait 16 morts, un drame attribué à la corruption et à la mauvaise gestion des chantiers publics. Devant ses partisans à Belgrade, Vučić, dont le mandat devait courir jusqu'en 2027, a assuré qu'il aiderait à son parti à remporter les scrutins à venir, mais aucune date n'est pour l'heure avancée. C'en est fini des phases de poules du mondial de football en Amérique. 72 matchs qui se sont achevés donc ce matin par un énième record de la légende amère argentine Lionel Messi. Et malgré son rôle de remplaçant au début de match, numéro 10 est entré en cours de jeu et a inscrit un but sur coup franc, devenant le premier joueur à marquer lors de 7 rencontres de Coupe du Monde consécutives. Et puis football toujours, on connaît le futur adversaire de la Suisse. En 16e de finale, ce sera l'Algérie après le match nul spectaculaire des Fenech contre l'Autriche, 3 partout. Météo, je l'ai dit plus tôt, mais nous devrions vivre la fin de cet épisode caniculaire. Donc aujourd'hui, dans le courant de la journée, des cumulus vont se former sur le relief, suivis de quelques orages, surtout dans les Alpes, en soirée et dans la nuit en particulier. En pleine aujourd'hui, maximum toujours très chaud, hein, 33 à 37 degrés. Et puis demain, assez ensoleillé avec quelques averses, des orages localement forts, mais des températures un brin plus fraîches, maximum 28 à 31 degrés.
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2: L'été se passe en douceur sur nos ondes. Abat les gesticulations qui donnent chaud. Ouste les échauffements de cerveau et ouvrons nos bras à la musique. La musique, on en fait notre affaire cet été avec, pour preuve, Zouk Machine que l'on va entendre, Oscar Anton, Diana Ross ou encore Céline Dion. Céline Dion avec qui on va commencer. Bienvenue dans cette seconde heure d'émission. On est ensemble pour partager cet été et bien sûr, pour partager quelques notes de musique.

Le nom de cette chanson, Café Crème, l'artiste Rihanna, mais alors pas comme l'artiste international, mais bien comme l'artiste d'Appenzell Road Intérieur, Rihanna, R-I-A-N-A. C'est une de nos découvertes de cette année, puisque c'est un titre qu'elle vient de sortir. Pour la suite, on se met sur les bases, sur les artistes que l'on connaît, puisque l'on va retrouver Diana Ross. Ce n'est pas une découverte, mais c'est bien sûr une légende que l'on a toujours plaisir à écouter. Diana Ross et ses Supremes sur My World is Empty Without You.

Thierry Larose, ici, imagine des amants de Pompéi qui ont été volcanisés dans une position, on va dire, de satisfaction. Voilà, restons-en là. Donc voilà, il imagine deux amants, et c'est ce qui donne le titre à cette chanson, Les amants de Pompéi de Thierry Larose. Parfois, il n'y a pas besoin d'aller chercher très loin, tout est dans le titre. Comme pour la suite, Été indien d'Oscar Anton.

Il y a des mélanges que l'on peut qualifier de casse-nez, pour ne pas dire de casse-gueule. Des mélanges comme celui de la musique classique qui se mêle à des rythmes plus contemporains. Et pourtant, quand c'est bien fait, quand c'est bien travaillé, c'est une vraie victoire. Comme ici, pour François Feldman, qui nous chante ses valses de Vienne. Ça date de 1989, et pourtant c'est toujours aussi frais. Pour la suite, on retrouve Evelyn Trouble, groupe suisse, avec « I Love ».

0: C'est sûr qu'il y a des musiques qui donnent l'énergie, comme ici Maldon de Zouk Machine. Gardons cette énergie en tête pour accueillir le festival de la chanson de Tadoussac. C'est un festival qui a lieu depuis 42 ans maintenant et qui permet de découvrir la scène musicale québécoise et francophone. On est parti là-bas pour aller recueillir des bouts de textes, des bouts d'histoires, des bouts d'interviews, d'organisateurs, de programmateurs et d'artistes. On vous en propose quelques bribes durant cet été. Alors voici un nouvel épisode avec Anne-Christine Guy.
1: Un été à Tadoussac, Karine Bouyamo.
2: Bonjour, je m'appelle Anne-Christine Guy, je suis programmatrice pour le festival La Chanson de Tadoussac. Je viens de Pont-Rouge. C'est un petit village proche de Québec. En fait, un petit village, c'est vraiment plus un petit village, mais quand j'étais enfant, ça semblait être un petit village. Donc, c'est dans le comté de Portneuf. C'est entre Québec et Montréal.
3: Et qu'est-ce qui a fait que vous arriviez un jour, un beau jour, finalement, à Tadoussac?
2: Ben, je me suis installée à Tadoussac pour travailler au festival, mais c'est un événement que je fréquentais depuis super longtemps. J'ai commencé à aller au festival au début de ma vingtaine. Puis, un jour dans ma vie, je cherchais un emploi. J'étais dans un emploi où j'étais pas bien. Puis, le poste de communication est apparu au festival. J'ai postulé, puis je suis vraiment venue m'installer à Tadoussac pour le festival. Cette année, c'est ma 20e édition là, du festival. Donc, mais tu sais, je travaille au festival depuis 2019, donc peut-être 6 ans au sein de l'organisation, puis le reste du temps comme festivalière.
3: En 20 ans, Anne-Christine, qu'est-ce qui a changé? Où est-ce que finalement sa base, son ADN est toujours resté le même?
2: Je pense que l'ADN reste. C'est sûr que ça a bougé, les scènes sont plus grosses, mais il reste de l'intimité. Mais il y a des choses qui ont changé, mais je pense que le fond il reste le même.
3: Alors pour les gens qui ne connaissent pas Tadoussac, évidemment c'est un lieu merveilleux. J'ai beaucoup entendu ce mot-là, magnifique, vraiment un endroit complètement hors du commun. Donc je comprends que ce soit un des critères quasiment premier même pour faire venir les gens, les festivaliers comme les artistes pour venir jouer. Mais il y a quelque chose en plus quand même ici. C'est quoi?
2: Ben, je pense qu'on est une organisation accueillante. Il y a quelque chose de très humain. Il y a l'intimité. C'est Tadoussac, c'est un lieu magnifique, mais c'est aussi un lieu très petit. On se promène dans le festival, on se croise, on reconnaît les gens. Il y a quasiment des gangs qui peuvent se créer pendant une fin de semaine parce que ça devient comme un écosystème en soi où tout le monde se voit, se reconnaît, se repère dans les spectacles. Donc, ça crée une expérience qui est assez unique, qui peut se vivre dans quelques autres festivals au Québec. Là, on n'est pas les seuls dans notre situation, mais c'est quand même plus rare parce que généralement, les tailles sont quand même plus grosses.
3: Vous avez une seule chanson, votre chanson préférée de tous les temps à me donner.
2: Moi, j'en ai une pour de vrai. C'est L'amour passe à travers le linge d'Avec Podcasque. C'est vraiment ma chanson. C'est ma chanson de thème. Je l'adore. Ouais.
3: Quel est votre mot préféré?
2: Ah, ça, c'est une bonne question, par exemple. Mon mot préféré? Je sais pas. Peut-être maman. Je sais pas.
3: C'est chou. Et puis, votre chanteuse ou chanteur suisse préféré?
2: Ah, ben là, je sais pas. J'avoue que je suis pas tout le temps bonne non plus dans les... On dirait que j'ai un nom, puis là, je suis même pas sûre que c'est quelqu'un qui est suisse. Peut-être que j'ai pas rapport. Mais je pensais à Stéphane Echard, mais peut-être
3: oui,
2: que j'ai pas Suisses. Rapport.
3: Oui, oui, oui, les Suisses.
2: C'est comme je suis en train d'inventer une nationalité à quelqu'un.
3: C'est bon, c'est votre dernier mot, Stéphane Echard?
2: Oui, parce que c'est aussi quelqu'un que j'ai écouté beaucoup quand j'étais enfant. Après ça, je suis convaincue que je connais pas tout son répertoire. Tu sais, je dois être assez limitée dans ce que je connais. Mais c'est quand même un artiste que j'ai écouté, là.

Et on applaudit également de notre côté, bon, beaucoup plus doucement que ce public de musique live, bien sûr. C'était Caetano Veloso et Gilberto Gil sur Vim da Bahia, bien sûr, deux artistes de légende pour de la musique brésilienne de légende. On retrouve maintenant Lou Adriane Cassidy pour Dis-moi, dis-moi, dis-moi. Bah, si c'est demandé trois fois, on va vraiment lui dire.

On a fait Cavalier seul, mais en réalité, on a été accompagné puisque c'était Juliette Armanet qui chantait. Et puis avant ça, Ruisseau Cerise, le biennois avec Été vertigineux. On termine cette seconde heure de mission en compagnie de Tout Athéna, la lucernoise, et son titre Shut the Door. On se retrouvera juste après les informations. À tout de suite.

0: 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Il est 10h. Benoît Cornu.
1: Record historique de température dans plusieurs pays d'Europe ce week-end. Le Danemark n'avait jamais eu aussi

0: chaud depuis la création des relevés météo en 1874, avec une température montant jusqu'à 37 degrés. La République tchèque a enregistré, elle aussi, son record absolu de température, 40,6 degrés. Et l'Allemagne a aussi battu samedi un nouveau record avec 41,5 degrés. Tandis qu'en France, on évoque une surmortalité liée à la canicule, un millier de morts supplémentaires depuis mercredi, selon l'Agence nationale de santé publique, laquelle prévient que le bilan réel est voué à s'alourdir. Ce phénomène touche principalement les plus de 65 ans, annonce Santé publique France, qui mentionne aussi une hausse de 40% des seuls décès à domicile. La vigilance rouge canicule en France ne concerne plus que l'extrême est du pays, avec une levée prévue dans la soirée. L'Iran et les États-Unis poursuivent leurs frappes dans le golfe Persique. Derniers épisodes en date des attaques de missiles et de drones tôt ce matin contre des bases américaines au Bahreïn et au Koweït. Les deux camps s'accusent de violer la fragile trêve en vigueur alors qu'ils ont entamé des négociations pour solder le conflit au Moyen-Orient. Les gardiens de la Révolution parlent de représailles à des attaques américaines contre le territoire iranien et les dirigeants d'ajouter « Toute agression ennemie, quel qu'en soit le prétexte, recevra une riposte ». Poste implacable. La veille, c'était le président américain Donald Trump qui avait menacé de repartir en guerre pour anéantir la République islamique. L'armée israélienne affirme aujourd'hui avoir tué plusieurs terroristes armés dans le sud de la Syrie. Le ministère israélien de la Défense poursuit en indiquant qu'il continuera d'opérer dans la zone de sécurité du pays et d'éliminer toute menace contre les citoyens de l'État d'Israël. En Argentine, le chef du cabinet des ministres, Manuel Adorni, a présenté hier sa démission au président Javier Milei. Le politicien était acculé après avoir admis qu'il avait menti dans sa déclaration de patrimoine en dissimulant 500 000 dollars au fisc. Adorni a dénoncé dans une déclaration sur les réseaux sociaux des attaques médiatiques incessantes et il nie toute malversation. Il affirme avoir épargné au noir via des crypto-monnaies entre 2014 et 2018, soit avant son entrée en politique, et s'engage à régulariser sa situation. En football, la Suisse affrontera l'Algérie en 16e de finale de la Coupe du Monde. Vendredi matin, les hommes de Mourad Yakin retrouveront leur ancien sélectionneur, Vladimir Petkovic, désormais à la tête des Fenech, 3e de leur groupe après le match nul 3 partout ce matin contre l'Autriche. Puis on termine avec la météo, toujours très chaud et ensoleillé avec des orages cet après-midi en montagne, des orages qui pourront déborder en plaine, maximum 37 degrés. Demain, fin de la canicule, mais un temps encore chaud et lourd, maximum 31 degrés, même type de temps pour mardi avec des orages qui déborderont en pleine.
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2: Si vous levez le nez au ciel, pensez à observer la forme des nuages. Dans ce moment d'évasion de l'esprit, vous verrez peut-être un lapin, une course-poursuite de voiture, un plateau de fruits ou même une robe, qui sait. C'est d'ailleurs peut-être même dans le ciel que Pomme a trouvé l'inspiration pour son morceau « La même robe qu'hier ». Bienvenue si vous nous rejoignez. En musique, bien sûr.

Yo, artiste franco-suisse qui cartonne en ce moment. Ici, on l'entend avec son titre « Moi ». Et si vous voulez la voir cartonner sur scène, elle sera en Suisse au Venoge Festival. Le vendredi 14 août, elle va partager l'affiche de cette soirée avec Damso, Riles, Suzanne, Sniper et Mary J également. Autre artiste suisse qui fait des cartons en ce moment. Bah tiens, ça réussit la musique suisse et ça nous fait grand plaisir. La suite de notre programmation musicale tombe chez Weekend avec Save Your Tears.

pris Barbara Carlotti pour fabriquer sa musique. Elle n'a pas peur de prendre quelques années pour sortir la musique qui lui convient. C'est ce qu'elle a fait, l'artiste corse, pour ce titre « Occupe-toi de moi », qui est sorti il y a déjà quelques années. Pour la suite, voici venir Gaëtan Roussel, qui se fait accompagner par Widad sur « Il y a des jours ». Bah oui, il y a des jours. Il y a des jours comme ci, il y a des jours comme ça.

le monde nouveau de Feu Chatterton. Feu Chatterton qui sera en concert le mercredi 22 juillet au Paléo Festival à Nyon. C'est forcément un concert qui vaut la peine d'être vu. Le groupe a tendance à habiter la scène de la plus belle des manières. C'est toujours hypnotique et magnifique. On vous recommande d'aller voir un concert live de Feu Chatterton. On arrive chez un artiste suisse, un artiste balois, David Caspar, avec son titre « Lucas ».

Pierre Demar, le Belge, avec « Un jour, je marierai un ange ». On retrouve maintenant Robbie Williams. L'artiste britannique est actuellement en pleine tournée européenne dans le cadre de sa tournée qui s'appelle Britpop. Il va même se produire en Suisse pour des dates exceptionnelles au Hallenstadion de Zurich, mais aussi à la Vaudoise Arena. Eh bien, c'est l'occasion de réécouter un ancien titre, mais alors un bon titre de Robbie Williams. Voici « Suprême ».

Ce qui arrive maintenant nous mène dans un autre univers encore. Bah oui, là on fait vraiment des sauts de puce dans plusieurs endroits différents avec de nombreux styles musicaux différents. Mais c'est aussi ça, une programmation musicale radiophonique qui tient la route. Voici Tom Jones, revisité par Mousti, Sex Bomb.

Parfois, ça fait du bien de rêver, ça fait du bien d'imaginer que l'on peut partir loin, que l'on peut s'évader, qu'on peut tout simplement imaginer un tout nouvel univers pour nous et rien que pour nous. C'est ce que fait ici Arpeggio, l'artiste vaudois avec Plan sur la comète. La grande Sophie, elle, nous parle du vendredi. Oui, et je sais, nous sommes dimanche, et pourtant nous chantons le vendredi. Peu importe la cohérence, tant que la musique est là.

Deux titres, deux bandes son de l'été différentes. D'abord, les musiciens suisses, le groupe suisse Mardi avec Coco Limon. C'est vrai que ça donne envie de danser l'été. Et puis ici, évidemment, un classique signé Rachita, Ya Raya. On termine cette heure en compagnie de Goldstone, All I Know. Et puis ensuite, ça sera les informations. Et après les informations, on se retrouve évidemment pour continuer en musique.

0: 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Il est 11h. Benoît Cornu.
1: Une nouvelle frappe israélienne sur le sud Liban ce matin. Elle intervient à cette attaque au surlendemain de la signature par les deux pays d'un accord cadre visant à une paix durable. Un avion de chasse israélien a bombardé des localités, selon l'agence libanaise d'information ANI. Et puis hier, c'était une série de frappes israéliennes dans la région qui avait fait un mort selon Beyrouth, alors que l'escalade de violence a repris entre l'Iran et les États-Unis ces dernières heures. Téhéran a lancé plusieurs attaques de missiles et de drones sur les bases américaines au Koweït et au Bahreïn. Le bilan du double séisme au Venezuela continue de s'alourdir. Plus de 1400 morts, 50 000 personnes sont quant à elles encore disparues suite au tremblement de terre survenu mercredi dernier. Des équipes internationales de recherche et de sauvetage interviennent dans ce pays en crise où près de 7 millions de personnes seraient affectées par les séismes selon les estimations des Nations Unies hier. Record historique de température dans plusieurs pays d'Europe ce week-end. Les records se sont accumulés samedi. Le Danemark n'a jamais eu aussi chaud, par exemple, depuis la création des relevés météo en 1874, avec une température montant jusqu'à 37 degrés. République tchèque également, avec un record absolu de température à plus de 40 degrés. Et l'Allemagne qui a battu de son côté le record avec 41,5 degrés. La Nouvelle-Calédonie vote ce dimanche pour des élections provinciales cruciales. Un premier scrutin depuis les émeutes meurtrières de mai 2024. Elles avaient fait 14 morts. La participation s'élève à 54,4% une heure avant la clôture. En baisse par rapport à 2019. Le scrutin s'est déroulé dans le calme. Près de 200 000 électeurs sont appelés aux urnes. Ces élections font office de test avant la reprise des négociations sur l'avenir institutionnel du territoire. Des négociations promises par le Premier ministre français, Sébastien Lecornu. Un énième record de la légende argentine Lionel Messi lors du mondial de football. Malgré son rôle de remplaçant en début de match ce matin contre la Jordanie, numéro 10 est entré en deuxième mi-temps. Il a inscrit un but sur coup franc, devenant le premier joueur à marquer lors de 7 rencontres de Coupe du Monde consécutives. Lionel Messi, pour l'heure, meilleur buteur de la compétition avec 6 réalisations. Des voitures miniatures à hydrogène, mais un enjeu géant, c'est à Bulle cette semaine. L'espace Gruyère accueille demain jusqu'à vendredi la finale mondiale du H2 Grand Prix. La compétition réunira 85 équipes de jeunes de plus de 20 pays pour jouer le titre mondial. Ici, pas de voitures grandeur nature donc, mais des véhicules à l'échelle 1/10 alimentés par une pile à combustible à hydrogène. Météo, le dernier jour de canicule devrait être aujourd'hui avec des températures toujours très chaudes, maximum 33 à 37 degrés, mais des cumulus qui vont se former sur le relief, suivis de quelques orages, surtout dans les Alpes, en soirée et dans la nuit. Et demain, assez ensoleillé, mais avec des températures un brin plus fraîches, maximum 28 à 31 degrés.
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2: Si vous avez déjà visité une maison en tapotant d'un coup de main expert un mur en disant « ça, c'est un mur porteur », vous comprenez l'importance de la musique sur cette chaîne. La musique, c'est notre mur porteur à nous par ici. Alors on va lui laisser toute la place pour s'exprimer, toute la place pour se faire ressentir. Il va y avoir Alain Souchon, Vianney, UB40, tout ça et plus encore, c'est à entendre d'ici midi. Et dans le plus encore, on peut ajouter Nash et sa couleur de l'amour que l'on écoute maintenant.
3: Bleu.

La vaudoise Lacna qui fait en ce moment un énorme retour musical. Ici, vous entendez un de ses nouveaux titres, Fuck Mon Ex, mais elle sort régulièrement de nouveaux morceaux sur lesquels on peut s'accrocher parce que ça fonctionne à merveille. Elle vient de sortir il y a quelques jours My New Baby M'attend. C'est vraiment bon, c'est vraiment bien et on espère fort pour elle que ça continue comme ça. UB40 maintenant sur RTS Option Musique. Red Red Wine. Oui.

Bertrand Belin qui sait comment faire dans la tendresse et dans la poésie. Ici, on entendait son titre Hyper Nuit. Il est fort, l'artiste français. Il y a vraiment quelque chose de merveilleux dans sa voix qui donne tout de suite envie de s'y baigner. Peut-être parce qu'aussi on est en été et qu'on a très chaud. Ça, on ne sait pas. Peut-être. Peut-être qu'on se fait influencer. Dans tous les cas, on continue en musique avec une collaboration entre Mika et Stiletto. Ça s'appelle Cœur Stone.

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Vianney avec le fils à papa. Pendant 5 ans, Vianney a arrêté de tourner. Il s'est consacré à d'autres projets. Il a décidé de fabriquer des duos. Il a décidé de fabriquer son propre refuge. Oui, oui, avec ses propres rondins de bois. Il a écrit, il a décidé de faire autre chose. Et bien là, il revient sur scène après 5 ans sans tourner. Quelques dates sont annoncées ensuite en Suisse. N'hésitez pas à aller jeter un coup d'œil si vous êtes fan de cet artiste. Pour la suite, Chloé Sautereau, artiste suisse, Get to Know Your Game.

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Et tiens, et si maintenant, on réclamait à notre programmation une musique pour retrouver notre énergie? Une musique qui ne nous laisse pas comme une mouche qui a trop traîné au soleil et qui vole lentement de manière molle. Non, on veut récupérer de l'énergie, de la vivacité, et on va le faire grâce à Queen.

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On est d'abord passé chez le chanteur italien Lucio Battisti qui nous a raconté l'histoire de deux amants qui se retrouvent sur une colline aux cerisiers. Et puis ici, Noé Préchoff, Quand tous dansent. On peut danser aussi sur la prochaine chanson, celle d'Amy Winehouse, Rehab.

Le groupe Genevois Prune, avec le titre « Comme tout le monde », s'est sorti l'année dernière. Voici maintenant Hero. Non, c'est faux. Hero, ce sera dans un instant, ce sera dans quelques minutes. Pour l'instant, on va d'abord écouter Morane. Je me trompe, je m'emballe. Morane, l'artiste belge, avec Mentir. Et puis ensuite, ce sera Hero avec Dans 10 ans.

Hero avec dans 10 ans. Il est temps pour moi de vous dire au revoir. Bah oui, ça se termine ici, mais ça se termine bien, de la plus belle des manières, puisqu'on vous laisse en compagnie de la musique qui vous accompagne pour le reste de la journée. Et puis à 16h, derrière ce micro, vous retrouvez Edith Maté. On se quitte, comme dit, en musique avec un titre de Ken Booth, You Keep Me Hanging On, et puis après, ça sera les informations. Bonne journée à vous, bon dimanche, et à très vite!

0: 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Il est midi. Benoît Cornu.
1: Une reprise de violence entre l'Iran et les États-Unis ces dernières heures, avec de nouvelles frappes échangées entre les deux belligérants. Derniers épisodes en date des attaques de missiles et de drones iraniens contre des bases américaines au Bahreïn et au Koweït. Les deux camps s'accusent de violer la fragile trêve en vigueur alors qu'ils ont entamé des négociations pour solder le conflit au Moyen-Orient. Alors que la veille, c'était le président américain Donald Trump qui avait de nouveau menacé de repartir en guerre pour anéantir la République islamique. Au Venezuela, le bilan du double séisme continue de s'alourdir, plus de 1400 décès et 50 000 personnes encore disparues suite au tremblement de terre survenu mercredi dernier. Des équipes internationales de recherche et de sauvetage d'au moins 17 pays interviennent dans ce pays en crise où près de 7 millions de personnes seraient affectées par les séismes. En Ouganda, le principal groupe de médias indépendants déclare aujourd'hui être assiégé par l'armée. Sa chaîne de télévision, ses journaux, ses stations de radio ont été fermées sur ordre du commandant en chef de l'armée, Muzi Kainerugaba, qui est aussi le fils du président et qui a affirmé ces derniers mois son emprise croissante sur le pays en ordonnant l'arrestation de responsables politiques et de militants et désormais la fermeture de médias. En Ouganda, je ne crois pas à la liberté de la presse. Elle devrait être guidée par des cadres de la révolution, a déclaré Muzi Kainerugaba. En football, l'équipe de Suisse connaît son adversaire pour les 16e de finale de la Coupe du Monde. Ce sera l'Algérie de son ancien sélectionneur Vladimir Petkovic à Vancouver, vendredi à 5h du matin, heure suisse. En attendant, le premier match à élimination directe, c'est ce soir avec Afrique du Sud, Canada à 21h. Les craintes se confirment sur une surmortalité due à la canicule en France. L'Agence nationale de santé publique annonce aujourd'hui un millier de décès de plus que la normale, recensés depuis mercredi. Le phénomène touche principalement les plus de 65 ans. Santé publique France évoque aussi une hausse de 40% des seuls décès à domicile. À noter que la vigilance rouge canicule en France ne concerne plus que l'extrême est du pays, avec une levée prévue dans la soirée. Et puis toujours chaleur, au moins 191 millions d'habitants en Europe devraient encore connaître des températures supérieures à 35 degrés à un moment de la journée aujourd'hui, selon les calculs de l'agence France Presse. Ce sera notamment le cas en Suisse, en Allemagne, en Pologne, en Hongrie ou encore en République tchèque. Le chiffre est toutefois en légère baisse par rapport à hier. Et pour aujourd'hui, l'Office fédéral de météorologie et de climatologie maintient les niveaux de danger de chaleur 4 et 3 en Suisse, signalant un risque majeur et important des températures maximales de 37 degrés. Mais la fin de la vague de chaleur est prévue pour demain. Selon Météo Suisse, l'anticyclone qui domine la situation depuis plusieurs jours déplace son centre vers l'Europe de l'Est. Et ça favorisera l'arrivée d'un air plus humide sur la région alpine. Dans la nuit prochaine, les températures vont redescendre entre 18 et 21 degrés au nord des Alpes. Et pour la journée de demain, ce sera entre 27 et 31 degrés.
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0: 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Il est 13h. Philippe Nanzer.
1: C'est Météo Suisse qui l'annonce. Les températures devraient descendre à partir de demain en Suisse. Pour ce qui est d'aujourd'hui, les niveaux de danger de canicule de niveau 4 et 3 sont maintenus. Et toujours selon l'Office fédéral de la météorologie, c'est l'arrivée d'une masse d'air plus fraîche qui va faire descendre les températures. Ce front froid doit arriver par l'ouest et va traverser notre pays entre cet après-midi et demain matin. Cette baisse des températures pourra être ressentie dès la mi-journée de demain. Au niveau européen, on compte au moins 191 millions d'habitants qui devraient encore connaître des températures supérieures à 35 degrés aujourd'hui, notamment en Suisse, et surtout en Allemagne, en Pologne, en Hongrie et en République tchèque. Ce chiffre est toutefois en légère baisse par rapport à hier. En France, c'est déjà l'heure des premiers bilans, avec des craintes qui se confirment quant à une surmortalité due à ces 11 jours de canicule. L'Agence nationale de santé publique annonce déjà un millier de décès de plus que la normale, recensée depuis mercredi. Le phénomène touche principalement les plus de 65 ans. Santé publique France évoque aussi une hausse de 40% des seuls décès à domicile. En visite en Irak, aujourd'hui, le ministre iranien des Affaires étrangères appelle à la mise en place d'un cadre de sécurité pour le détroit d'Ormuz avec les pays du Golfe, sous-entendu sans les États-Unis. Tôt ce matin, l'Iran a mené des frappes qui ont visé le Koweït et Bahreïn. Téhéran considère ces frappes comme des représailles aux 10 attaques opérées hier par l'armée de l'air américaine, notamment contre des sites de défense aérienne et des stocks de drones. Sur l'autre front du conflit, à savoir au Liban, Israël a poursuivi ses frappes sur le sud du pays, malgré l'accord cadre en vue de la paix durable signé vendredi à Washington par les deux pays. Un accord que le chef du Hezbollah au Liban, Naïm Qassem, a rejeté, le qualifiant d'humiliant et de honteux. Du football avec la Suisse qui affrontera l'Algérie en 16e de finale de la Coupe du Monde. Vendredi matin, les hommes de Murat Yakin retrouveront leur ancien sélectionneur, à savoir Vladimir Petkovic, qui est désormais à la tête des Fenech, 3e de leur groupe après le match nul 3 partout de ce matin contre l'Autriche. La météo, eh bien, pour ce qui est d'aujourd'hui, comme je vous le disais tout à l'heure, l'Office fédéral de la météorologie et de la climatologie maintient les niveaux de danger 4 et 3 et signale un risque majeur et important avec un thermomètre qui va encore atteindre les 37 degrés. Le bulletin fédéral prévoit la fin de la vague de chaleur, je vous l'ai déjà dit tout à l'heure, pour demain, mais lundi, le mercure va baisser jusqu'à 28 degrés sur le plateau, 31 degrés en Valais. Mardi sera assez ensoleillé avec quelques averses ou orages en cours de journée, surtout en montagne, avec un thermomètre qui va monter jusqu'à 30 degrés. Et c'est mercredi qu'on va vraiment ressentir une baisse des températures avec un maximum de 27 degrés.
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0: 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Philippe Nanzer.
1: C'est une décision historique, annonce aujourd'hui le gouvernement israélien. Le gouvernement israélien qui a approuvé à l'unanimité la proposition du ministre Gideon Saar de reconnaître le génocide arménien. Il faut dire que cette décision intervient dans une période de vive tension entre la Turquie et Israël, puisque Ankara parle de génocide palestinien perpétré par l'armée israélienne dans la bande de Gaza. Cette reconnaissance de génocide arménien doit encore être approuvée par la Knesset, autrement dit le Parlement israélien. Téhéran refuse toute ingérence étrangère aux pays du Golfe dans la gestion du détroit d'Ormuz. En visite en Irak aujourd'hui, le ministre iranien des Affaires étrangères a appelé à la mise en place d'un cadre de sécurité pour le détroit d'Ormuz avec les pays du Golfe, écartant de facto toute collaboration avec les États-Unis. Depuis 3 jours, Téhéran et Washington s'accusent mutuellement de violation du cessez-le-feu signé le 17 juin à Versailles. Tôt ce matin, l'Iran a encore mené des frappes qui ont visé le Koweït et Bahreïn en représailles, dit-elle, aux 10 attaques opérées hier par l'armée de l'air américaine sur son territoire. C'est Météo Suisse qui l'annonce. Les températures devraient descendre à partir de demain en Suisse. Pour ce qui est d'aujourd'hui, les niveaux de danger de canicule de niveau 4 et 3 sont maintenus. Et toujours selon l'Office fédéral de la météorologie, c'est l'arrivée d'une masse d'air plus fraîche qui va faire descendre les températures. Ce front froid doit arriver par l'ouest et va traverser notre pays entre cet après-midi et demain matin. Cette baisse des températures pourra donc être ressentie dès la mi-journée de demain. En France, les craintes se confirment sur de nombreux décès durant ces 11 jours de canicule exceptionnelle. Des morts qui se mesurent déjà en centaines et probablement en milliers, dit-on. Mais pour l'instant, le bilan enregistre moins de victimes que durant la grande canicule de 2003. Mais attention, le bilan n'est encore que provisoire. Certaines régions du nord de l'Europe cumulent canicule et orages violents. C'est le cas de la Belgique qui a été balayée par de violents orages la nuit dernière. Un homme a été tué par un arbre qui est tombé sur son véhicule. Ça s'est passé à la Huppe, dans une commune proche de Bruxelles. Ces intempéries ont provoqué l'évacuation hier soir de plusieurs festivals en plein air, tant en Wallonie qu'en Flandre. Ce qui nous amène tout naturellement à la météo, et bien pour ce qui est d'aujourd'hui, donc l'Office fédéral de météorologie maintient ses niveaux de danger de chaleur 4 et 3 avec un thermomètre qui va encore atteindre les 37 degrés. Le bulletin fédéral prévoit donc la fin de la vague de chaleur pour demain. Lundi, justement, le mercure va baisser jusqu'à 28 degrés sur le plateau et 31 degrés en Valais. Mardi, le thermomètre montera encore jusqu'à 30 degrés. C'est mercredi qu'on va ressentir une vraie baisse de température avec un maximum de 27 degrés.
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0: 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Il est 15h. Philippe Nanzer.
1: Le météo suisse l'assure, les températures vont descendre à partir de demain en Suisse. Pour ce qui est d'aujourd'hui, les niveaux de danger de canicule de niveau 4 et 3 sont maintenus. Et toujours selon l'Office fédéral de la météorologie, c'est l'arrivée d'une masse d'air plus fraîche qui va faire descendre les températures. Ce front froid doit arriver par l'ouest et traverse d'autres pays en ce moment. Et jusqu'à demain matin, cette baisse des températures pourra véritablement être ressentie dès la mi-journée de demain. Et selon le directeur de l'Organisation mondiale de la santé, Tedros Adhanom Ghebreyesus, à ce jour, plus de 1300 décès supplémentaires ont été enregistrés depuis le 21 juin en lien avec les températures élevées en Europe. Les autorités irakiennes annoncent avoir arrêté aujourd'hui 47 hauts responsables, des membres du Parlement et d'autres officiels, notamment du ministère du Pétrole. Ces arrestations ont été menées dans le cadre d'une opération anticorruption lancée sur l'initiative du Premier ministre Ali al-Zaidi. Selon l'agence de presse nationale, l'INA, l'opération est toujours en cours, tant à Bagdad qu'au niveau des provinces. Un avion s'est écrasé en fin de matinée dans la banlieue de Nancy, dans l'est de la France. Selon la préfecture de Meurthe-et-Moselle, 11 personnes, des parachutistes et le pilote, ont péri dans le crash. On ne compte aucune victime au sol. Selon la préfecture, le pilote supporteur qui les transportait était en phase de décollage. Il est tombé subitement. Et puis en Arabie Saoudite, c'est un hélicoptère qui s'est écrasé très tôt ce matin. Les 14 occupants, tous des Saoudiens, ont perdu la vie. L'appareil appartenait à un géant saoudien du pétrole qui transportait ses employés vers une de ses installations, plus précisément à Ras Tanoura, dans l'est du pays. Une enquête est en cours pour déterminer les causes de la chute de cet appareil. Un peu d'aviron maintenant avec les équipages suisses qui ont brillé en Coupe du Monde aujourd'hui à Lucerne. Sur les 5 bateaux qui étaient engagés, 2 d'entre eux ont obtenu une médaille. En 200 barreurs masculins, Jonas Plock et Patrick Brunner ont remporté le bronze. Et en para-aviron, et de l'or pour la Tessinoise Kerr Ghirangeli qui a accueilli sa 2e victoire en Coupe du Monde après celle qu'elle a acquis l'année dernière déjà sur le Rothsee. Météo, eh bien, pour ce qui est d'aujourd'hui, l'Office fédéral de la météorologie et de climatologie maintient les niveaux de danger de chaleur 4 et 3, signalant un risque majeur et important avec un thermomètre qui va encore atteindre les 37 degrés. Le bulletin fédéral prévoit la fin de la vague de chaleur pour demain. Lundi, donc, le mercure va baisser jusqu'à 28 degrés sur le plateau, jusqu'à 31 degrés en Valais. Mardi sera assez ensoleillé avec quelques averses ou orages en cours de journée, surtout en montagne, avec un thermomètre qui montera encore jusqu'à 30 degrés. Et c'est mercredi qu'on va vraiment ressentir une baisse des températures avec un maximum de 27 degrés.
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0: 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Il est 16h. Philippe Nanzer.
1: Ça n'est très probablement pas une surprise pour vous, mais ça a au moins le mérite d'être acté. Des records de température ont été battus hier en Suisse. Selon Météo Suisse, le mercure a atteint 39 degrés dans 19 stations de mesure du pays, notamment à Bâle, Binningen et à Betznau, dans le canton d'Argovie. C'est un maximum historique pour le mois de juin en Suisse. Et parallèlement, la nuit dernière, des orages et des averses sont tombés dans les Alpes et les Préalpes avec entre 10 et 30 mm de pluie. Heureusement, les températures vont diminuer réellement à partir de demain. On vous l'expliquera tout à l'heure dans la météo. En France, par contre, les craintes se confirment sur de nombreux décès dans le pays durant ces 11 jours de canicule exceptionnelle. Des morts qui se mesurent déjà en centaines et peut-être même en milliers. Mais pour l'instant, le bilan enregistre moins de victimes que durant la grande canicule de 2003. Mais attention, ce bilan est encore provisoire. Vladimir Poutine promet d'assurer la sécurité de la Russie et de faire face aux défis. Le président russe a fait cette promesse lors d'un congrès de son parti, Russie Unie, réuni en vue des élections législatives de septembre prochain. Vladimir Poutine a voulu faire référence aux attaques incessantes depuis plusieurs jours que Kiev opère sur les infrastructures militaires et d'hydrocarbures russes, le but étant de tout faire pour affaiblir l'effort de guerre de Moscou. Téhéran refuse toute ingérence étrangère au pays du Golfe dans la gestion du détroit d'Ormuz. En visite en Irak aujourd'hui, le ministre iranien des Affaires étrangères a appelé à la mise en place d'un cadre de sécurité pour le détroit d'Ormuz avec les pays du Golfe, écartant de facto toute collaboration avec les États-Unis. Depuis trois jours, Téhéran et Washington s'accusent mutuellement de violation du cessez-le-feu, signé le 17 juin dernier. Et tôt ce matin, l'Iran a encore mené des frappes qui ont visé le Koweït et Bahreïn. En représailles, dit-elle, aux 10 attaques opérées hier par l'armée de l'air américaine sur son territoire. Motocyclisme, c'est le japonais Ai Ogura qui a remporté aujourd'hui le Grand Prix des Pays-Bas, 10e manche sur 22 de la saison de MotoGP sur le circuit d'Assen. Ai Ogura signe ainsi la première victoire japonaise dans la catégorie reine depuis 22 ans. Et puis, la météo, eh bien, pour ce qui est d'aujourd'hui, l'Office fédéral de météorologie et de climatologie maintient les niveaux de danger de chaleur 4 et 3, ce qui signale un risque majeur important, avec un thermomètre qui va encore atteindre les 37 degrés. Lundi, demain donc, le mercure va baisser jusqu'à 28 degrés sur le plateau, 31 degrés en Valais. Mardi sera assez ensoleillé, avec quelques averses, voire orages en cours de journée, surtout en montagne. Et puis nous aurons donc mardi un thermomètre qui grimpera encore jusqu'à 30 degrés. Par contre, c'est mercredi qu'on va vraiment ressentir une véritable baisse des températures avec un maximum de 27 degrés.
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4: Chouchou ? Bah, à ton avis, c'est pour mes mots fléchés. Bah, il m'en manque qu'un. Après l'option, vient là, en cette lettre. Ça devrait commencer par M et finir par IQUE. La Monique ? Ça veut rien dire. Mais bien sûr, la musique ! Bah oui, ah, mais c'était pas compliqué. Bon, allez, retourne faire trompette. Merci pour ton aide.

Tears dry tonight, ou en français, les larmes s'assèchent ce soir. Pas le plus simple à prononcer, soyons d'accord. Les larmes s'assèchent ce soir, James Blunt et Cyril. Et puis on a commencé cette heure avec les innocents et leur palette de peinture color. Charlotte Cardin, les

C'est par la liverdenoise, mais aussi irlandaise, Ella Malherbe, qui faisait partie du duo Marcella. La voici avec son pays bloqué, au passé composé. Et là, le chat,

incroyable, mais vraiment incroyable, Sienna Spiro avec Material Lover. Sienna Spiro que vous pourrez découvrir lors du Montre Jazz cet été. Elle va chanter comme elle sait si bien le faire, c'est-à-dire en croyant qu'elle sort des années 40, et pas du tout en fait. Elle est bien issue des années 2000. Elle a la vingtaine et elle chante

divinement bien, Sienna Spiro, Material Lover, histoire donc de ne pas aimer uniquement l'extérieur, mais aussi un petit peu l'intérieur. Lacna maintenant et son solo de sax. Elle nous vient du canton de Vaud, elle vit désormais à Paris. Ben oui, c'est là-bas qu'il y a le plus d'opportunités. Solo de sax.

talk. Oui, on va le répéter, talk, talk. Ça, ça fait grésiller le micro. C'était en plein dans les années 90, et c'était en 1990, tout court, tout pile. France Gall et Michel Berger parlent de leur musique à eux dans les années 70, pour dire qu'on peut aussi chanter des trucs qui bougent en français.

0: Blanche.
1: Marguerite nous vient de la Star Academy, elle aussi. La Star Academy version 2024-2025, l'année où Marine a remporté l'émission. Marguerite qui a eu un très très beau début de carrière. Elle s'est accompagnée de Vincha, entre autres, à la composition de ses titres. Et là, on venait d'entendre Les Avions. Norah Jones.

Elle a fait ses études de musique à Londres et la voici de retour en Suisse, dans sa ville natale, à Bienne. Dana Blindsided, un titre qu'elle a coécrit avec un autre biennois, Benjamin Alassou. Lara Fabian maintenant et cette chanson mythique.

Les eaux de Mars, Aguas de Março, de Antonio Carlos Jobim et Elis Regina. Et voilà qui nous donne forcément envie d'être à la plage, au bord de l'océan. Mais bon, on a des rivières en Suisse, et des lacs, c'est pas mal aussi. Un peu moins salé, un peu moins d'écrevisses, mais ça reste super. L'impératrice, déjà vue en 2024.

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1: Philippe Nanzer.
2: Vous l'avez remarqué, c'est une nouvelle journée irrespirable aujourd'hui en Europe. La chape d'air brûlant se déplace cependant vers l'est du vieux continent, mais on ne constatera en Suisse l'amélioration de la situation qu'à partir de demain après-midi. C'est l'heure des premiers bilans. L'OMS dénombre 1300 morts imputables à la canicule depuis le 21 juin dans toute l'Europe centrale où, à l'heure actuelle, 150 millions de personnes vivent donc sous une chaleur extrême. Aujourd'hui, l'Allemagne a enregistré un nouveau record de température. Selon les données provisoires du service météorologique allemand, la station de mesure de Köchen dans le Brandenburg à la frontière polonaise a indiqué 41,7 degrés dans l'après-midi. Le précédent record date d'hier avec 41,5 degrés. Même chose pour la République tchèque qui a également enregistré son nouveau record de température en deux jours avec 41,1 degrés relevé à Doksany au nord de Prague. Selon l'Institut météorologique du pays, c'est la première fois qu'une température de 41 degrés est enregistrée dans son réseau officiel de stations météorologiques. La bonne nouvelle vient de la France qui à partir de demain ne comptera plus de département vigilance rouge pour la canicule. Resteront 39 départements vigilance orange dont 19 d'entre eux sont pour des risques d'orage selon Météo France. Pour le gouvernement israélien, c'est une décision historique. Il a approuvé à l'unanimité aujourd'hui la proposition du ministre Gideon Saar de reconnaître le génocide arménien. Il faut dire que cette décision intervient dans une période de vives tensions entre la Turquie et Israël, puisque Ankara parle régulièrement de génocide palestinien perpétré par l'armée israélienne dans la bande de Gaza. Cette reconnaissance du génocide arménien doit encore être approuvée par la Knesset, autrement dit par le Parlement israélien. Football. L'équipe féminine de Suisse a tenu en échec l'Espagne sur un score de 2-2 pour son entrée en lice aujourd'hui à l'Euro féminin qui se déroule en Bosnie-Herzégovine. Un pénalty transformé par Emmanuel Fichter à 3 minutes de la fin du temps réglementaire lui a permis de créer la surprise. Il faut quand même préciser que la sélection espagnole, quadruple tenante du titre et 7 fois sacrée, a largement dominé les débats avec 73% de possession de balles contre 27% du côté suisse. Et
1: si tu siestes pas le dimanche, c'est que t'es vraiment un manche. Non, mais c'est pas ça en fait. C'était tout vient à point à qui sait attendre. Mais ça n'a rien à voir.

Jaded Miley Cyrus sur son album Endless Summer Vacation, des vacances, on veut dire ça, des destinations de vacances d'été sans limite, sans fin. Qu'est-ce que ça donne envie? Jaded, donc, sorti en 2023. Et puis, on a commencé par se faire un peu mal à l'âme avec Marc Lavoine et ses yeux revolvers. Et là, Louis Chédid, Rêveur, Rêveur, un peu comme David Bowie et son Rebelle.

0: Celui du temps.
1: Le bruit du temps de Mila, la chanteuse valaisanne, qui chante avec avec toute son âme, tout son cœur et surtout toute la puissance de la douceur. Le bruit du temps. Plus près des étoiles, c'était en 1985 et c'était eux.

chambre à Barcelone dans laquelle on retrouve un micro de PlayStation et une guitare. C'est tout ce qu'il faut à Álvaro La Fuente Calvo pour devenir une de ces grandes stars internationales. Il s'appelle sur son nom d'affiche Guitarica de la Fuente. Il chantait Calypso. Et il sera donc à Montreux, lors du Montreux Jazz Festival 60e du nom, le mardi 7 juillet, avec Conan Gray en co-tête d'affiche.

0: Night shift, comme quand on travaille la nuit, que ce soit à l'hôpital ou alors dans les trains ou alors à la radio, parfois ça arrive. Night shift par The Commodores dans les années 80.
1: 5, 4, 3, 2, 1, tempo.
0: Tempo, yeah, Licia Chavi.
2: Si le reggae est une vague tranquille, le dancehall, lui, entre dans la pièce en faisant du bruit. Le dancehall naît en Jamaïque à la fin des années 70. À ce moment-là, une nouvelle génération veut une musique plus directe, plus rapide, plus urbaine. On va retrouver des artistes tels que Lady Soul, King Yellow Man, Shabba. Le nom dancehall, hall de danse, vient simplement des salles où se déroulent les fêtes populaires jamaïcaines. Des lieux bondés, des enceintes gigantesques et des DJ qui font vibrer les murs. Le dancehall garde certaines racines du reggae, mais change complètement l'énergie. Les basses deviennent plus lourdes, les rythmes plus nerveux. Et surtout, la voix prend une place énorme. Les artistes chantent, parlent, toastent, oui, toastent, comme Chaka Demus. Quoi ? Vous connaissez pas ?

un style qui influencera plus tard le rap, le reggaeton et même certaines musiques électroniques. Le dancehall devient rapidement la bande-son des quartiers populaires jamaïcains. On y parle de fêtes, de séduction, de réussite, mais aussi parfois de violence ou de tensions sociales. Comme souvent, la musique raconte la réalité de celles et ceux qui la créent. Dans les années 90 et 2000, le dancehall explose à l'international grâce à des artistes comme Sean Paul. Je me souviens encore de la première fois où j'ai entendu Give Me The Light. Non mais tu vois quand t'écoutes un truc pour la première fois et que tu sais que ça va changer la façon de faire de la musique ? Bah c'était exactement.

Tout à coup, le monde entier s'est mis à danser sur des rythmes jamaïcains. Mais le dancehall, c'est pas seulement des tubes de l'été, c'est aussi une culture, c'est une manière de parler, de danser, de s'habiller, d'occuper l'espace. Aujourd'hui encore, son influence est immense. On la retrouve dans le hip-hop, l'afrobeat, la pop et bien sûr dans le reggaeton. Le dancehall nous rappelle qu'un petit pays peut avoir un impact gigantesque sur la musique mondiale. Parce qu'en Jamaïque, les rythmes voyagent vite.

un peu suspendu ces fameux baisers. C'était Soledad de Billy Bird. Billy Bird, la chanteuse lausannoise, et son Soledad. Et c'est une nouveauté sur RTS Option Musique. Billy Bird qui en ce moment se prépare pour sa tournée d'automne qui démarrera au Romandie à Lausanne et qui partira ensuite direction l'Allemagne où elle est très appréciée, Billy Bird. Francis Cabrel, samedi soir sur la Terre, qu'on écoute un dimanche après-midi.

Et le Kiwanuka One More Night. Et là, Camille, ne mâche pas ces mots. Et ensuite, bon, je sais pas pourquoi j'ai chanté. C'est la dernière fois, c'est promis.

0: 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Il est 18h. Philippe Nanzer.
1: Ce dimanche a enregistré de nouveaux records de chaleur en Europe et surtout en Europe centrale, car depuis la mi-journée, la chape d'air brûlant se déplace vers l'est. Résultat, en Tchéquie, le mercure a affiché 41,1 degrés à Doxany, au nord de Prague. En Allemagne, 41,7 degrés à la station de mesure de Koschen, dans le Brandenburg, à la frontière polonaise. Et en Pologne, justement, 40,5 degrés à Sublice, dans l'ouest du pays. Et c'est déjà l'heure des premiers bilans. L'OMS dénombre 1300 morts imputables à la canicule depuis le 21 juin dans toute l'Europe centrale et dans toute l'Europe d'ailleurs, où à l'heure actuelle 150 millions de personnes vivent ou ont vécu aujourd'hui sous une chaleur extrême. En Suisse également, il fait très chaud, vous l'aurez remarqué. Hier, des records de température ont été battus. Selon Météo Suisse, le mercure a atteint 39 degrés dans 19 stations de mesure en Suisse, notamment à Bâle, Binningen et à Betznau, dans le canton d'Argovie. C'est un maximum historique pour le mois de juin en Suisse, selon Météo Suisse. Et parallèlement, la nuit dernière, des orages et des averses sont tombés dans les Alpes et les Préalpes avec entre 10 et 30 mm de pluie. Heureusement, les températures vont aussi diminuer en Suisse à partir de demain à la mi-journée. Et puis la bonne nouvelle, il y a une bonne nouvelle qui vient de France et qui, à partir de demain, ne comptera plus de département en vigilance rouge pour la canicule. Resteront 39 départements en vigilance orange, dont 19 pour des risques d'orage, selon Météo France. En Suisse, la 32e fête fédérale de Yodel à Bâle s'est achevée par le traditionnel cortège aujourd'hui. Quelques 200 000 visiteurs ont ainsi pu pendant quelques jours écouter 12 000 yodeleurs. Les concours ont eu lieu sur 12 sites dans les catégories solo, duo, trio, quatuor et Octuor et groupe. Participants et spectateurs ont bravé aujourd'hui des températures dépassant les 35 degrés dans le centre de la cité rhénane. La conseillère fédérale Elisabeth Baumschneider et les conseillers d'État des deux Bâles ont participé également au défilé. Football avec l'équipe féminine de Suisse qui a tenu en échec l'Espagne aujourd'hui 2-2 pour son entrée en lice à l'Euro féminin qui se déroule en Bosnie-Herzégovine. Un pénalty transformé par Emmanuel Pfister à 3 minutes de la fin du temps réglementaire lui a permis de créer la surprise. Il faut quand même préciser que la sélection espagnole, quadruple tenante du titre d'affilée et 7 fois sacrée, a largement dominé les débats du jour avec 73% de possession de balles contre 27% du côté suisse et avec 25 tirs côté espagnol contre 4 côté helvétique. En aviron, les équipages suisses ont brillé en Coupe du Monde aujourd'hui à Lucerne. Sur 5 bâtons engagés, 2 d'entre eux ont obtenu une médaille, une de bronze et une en or. La météo, eh bien, demain, le mercure va donc baisser jusqu'à 28 degrés sur le plateau, 31 degrés en Valais. Mardi, le mercure remontera un tout petit peu jusqu'à 30 degrés. C'est mercredi qu'on va vraiment ressentir une baisse des températures avec un maximum de 27 degrés. Et entre jeudi et dimanche prochain, le mercure va osciller entre 28 et 30 degrés.
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3: Fenêtre fermée, bien. Rideau tiré, super. Bassine d'eau fraîche, en place. Habits confortables, assurément. Et la musique? Eh ben, elle est là. Il n'y a que la radio et vous. Et la chaleur devient tout de suite bien plus supportable.

La bande originale de Black Panther, Wakanda, le deuxième du nom, hein, Black Panther, c'est Rihanna qui chante Lift Me Up, et avant les frérots de la Vega et le chant des sirènes. Jeanne Chéral et un certain Jean n'en a pas fini de nous en mettre plein les oreilles.

Quelle journée, what day de Helvète avec deux T à la fin, un groupe helvétique, on s'en doutait. Helvète qui sort des toutes nouvelles choses en 2026 et ça nous annonce une très belle année, définitivement. Maintenant Calogero et les chats dans les arbres, chante Jimmy, Cats on Trees. 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

une vraie bonne question, ça. Que reste-t-il de moi ? Oui, et pas de toi, mais bien de moi. Sur l'album 1900 jours, que reste-t-il de moi ? C'est Noor, N-O-O-R, qui sort en 2026. De très douces chansons. Maintenant, le duo Baron-Baronne, chanson d'amour à l'époque où ils étaient encore ensemble, le duo fribourgeois.

0: Ne reste pas trop proche de moi, c'est Police. Don't stand so close to me. Heureusement, il faut rester proche de la radio, comme ça on entend vachement mieux la chronique qui suit. C'est On y va Franco.
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2: 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Et puis, il y a celles qui décident, sans crier gare, de mettre le feu à la maison. Je vous présente une artiste qui a choisi l'incandescence, une femme qui a décidé d'envoyer valser les conventions et les manières de jeune fille sage. Je vous présente l'incomparable, la magnétique Lou Adrianne Cassidy.

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Voici Lou Adrian Cassidy.

0: La Québécoise Ariane Moffat nous donne forcément envie de jouer. Qu'est-ce que c'était bien? Qu'est-ce qu'on a dansé? Un titre sorti l'an dernier, Ariane Moffat donc. Et là, Calypso Rose, Underneath the Mango Tree, sous le manguier. Est-ce que ça se dit comme ça? L'arbre à mangue. Le manguier.
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1: Nuit blanche, c'est Meymouna la Valaisanne, Cyrielle Forma de son vrai nom, qui n'en finit pas d'à chaque fois ajouter une couche de douceur et de musicalité à ses titres. Là, c'est un titre sorti cette année et qui ne donne effectivement pas du tout envie de dormir. Lui non plus a attendu très longtemps pour s'endormir pour de bon. Cette chanson, écrite par Jean-Jacques Goldman, c'est L'envie et c'est Johnny Hallyday.

Simon et Paul Garf... rien à voir. Art Garfunkel et Paul Simon. On a tout confondu. Donc le duo Simon et Garfunkel, repris par le Brazil 66 de Sergio Mendes, c'était Scarborough Fair, la fameuse foire de Scarborough. Saint Angelo, Saint-Ange maintenant, si j'y arrive pas, eh bien on s'encourage.

0: Est-ce que tu me parles?
1: 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Il est 19h.
2: Jean-Philippe Roux.
3: Le ministre de la Défense, Martin Pfister, a plaidé aujourd'hui en faveur du développement de l'armée suisse. Il s'est exprimé lors de la cérémonie commémorative de la bataille de Sempach de 1386. Il a aussi célébré la cohésion du pays 640 ans après la victoire des confédérés sur les Habsbourg. Le conseiller fédéral centriste a réaffirmé la nécessité de transformer l'armée suisse et de la préparer aux menaces actuelles. Cela coûte certes beaucoup d'argent, mais cette transformation est indispensable, a-t-il affirmé. Trois pays européens ont battu aujourd'hui leur record absolu de température. On a mesuré 41,7 degrés en Allemagne, 41,1 en République tchèque et 40,5 en Pologne. Selon l'Organisation mondiale de la santé, plus de 1300 décès supplémentaires ont été enregistrés depuis le 21 juin en lien avec ces canicules en Europe. 11 personnes sont mortes aujourd'hui dans un accident d'avion près de Nancy dans l'est de la France. Le crash s'est produit lors d'un baptême de parachutisme. Les victimes sont 5 moniteurs, 5 élèves et le pilote. Il s'agit de l'accident le plus meurtrier en France pour l'aviation hors transport militaire et commercial. Information donnée par le Bureau d'enquête et d'analyse pour la sécurité de l'aviation civile. L'Iran a prévenu aujourd'hui, après 3 jours de reprise des hostilités, que toute ingérence dans la gestion du détroit d'Ormuz, en dehors du cadre prévu par le protocole d'accord conclu avec Washington, risquait d'accroître les tensions dans la région. Téhéran et Washington s'accusent mutuellement de violation du cessez-le-feu convenu dans leur accord signé le 17 juin. Et toujours au Moyen-Orient, Israël a mené aujourd'hui de nouvelles frappes dans le sud du Liban. Elles interviennent 2 jours après la signature par les deux pays d'un accord cadre visant une paix durable. 2 exploits féminins en athlétisme aujourd'hui au meeting de la Ligue de Diamants à Paris. Audrey Véro a remporté le 800 mètres en s'approchant à une demi-seconde du record du monde. La Fribourgeoise a ainsi amélioré de la 3e meilleure performance mondiale de tous les temps qu'elle détenait déjà. Et à Ratingen en Allemagne, Annick Kellin a remporté l'heptathlon en pulvérisant son record de Suisse avec un total de 6819 points. La grisonne de 26 ans signe ainsi la meilleure performance mondiale de l'année. En cyclisme, Jan Christen a fait coup double au championnat de Suisse à Courtaitel dans le canton du Jura. Après avoir remporté le contre-la-montre, l'Argovien s'est imposé aujourd'hui dans la course en ligne avec 14 secondes d'avance sur le Valaisan Valentin Darbelay. En football, l'équipe de Suisse féminine a réussi un exploit. Aujourd'hui, elle a tenu en échec l'Espagne 2-2 pour son entrée en lice dans l'Euro en Bosnie-Herzégovine. Un pénalty transformé par Emmanuel Pfister à 3 minutes de la fin du match lui a permis de créer la surprise. Ce soir et cette nuit, il faut compter avec quelques orages, surtout le long du Jura. Demain, ce sera la fin de la canicule, mais il fera encore chaud et lourd avec au maximum 31 degrés. Le ciel sera assez ensoleillé, mais des averses et orages sont attendus, surtout en seconde partie de journée. Même temps au programme pour mardi.
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7: Et c'est parti pour une série de 9 émissions. On va se rendre sur les scènes de Suisse romande à différentes époques avec différents artistes. Vous en voulez un aperçu? On aura Feu Chatterton, Jacques Brel, Georges Brassens, Simple Minds, Bourvil, Charles Aznavour, Texas, les Frères Jacques, Yael Naïm, Edith Piaf, Henri Salvador et d'autres encore. Donc on va naviguer aussi dans les années, vous en seriez peut-être douté. Voilà, pour vous donner du son vivant, du son avec un public. Et pour cette première émission, émission, on remonte pas très loin, en arrière, l'année dernière, 2025, à Festineuch, le samedi, c'était le dernier jour de Festineuch, oui, puisque le dimanche n'a pas eu lieu pour cause d'intempéries. Donc, le samedi 14 juin à 21h15, rentrait sur la scène du Cargo, Clara Luciani. Elle était là avec son troisième album, Mon Sang, où il est question de son fils. Elle a joué des titres de ce dernier album, mais pas seulement. Par exemple, elle a joué aussi un morceau extrait de son premier album Sainte Victoire sorti en 2018 qui s'appelle, et c'est un tube, Nu. Clara Luciani à Festineuch, ça commence maintenant.

J'ai tellement, tellement heureuse d'être avec vous ce soir. J'ai une bonne et une mauvaise nouvelle. La bonne nouvelle, c'est que on garde tous un souvenir complètement dingue de la dernière fois qu'on a joué ici. Et la mauvaise nouvelle, c'est presque pour vous, c'est que du coup, ce soir, on a envie que ce soit encore plus dingue. Neuchâtel. Est-ce que vous êtes prêts à foutre le feu? La prochaine chanson s'appelle Amour, toujours. Et on veut vous entendre chanter avec nous.

Cœur et juste avant Ma Sœur et encore avant Amour, Clara Luciani sur la scène de Festineuch en 2025. Elle était là avec ses musiciens, avec cette énorme boule aussi en arrière de scène qui accompagne toute la tournée Mon Sang avec laquelle elle était à la 24e édition de Festineuch. Et on continue ce concert avec le titre Aller, extrait justement de Mon Sang, et puis ensuite le titre Comme Toi, alors qui n'est pas la chanson de Jean-Jacques Goldman mais qui a quand même un rapport avec une grande star de la chanson française. C'est Clara qui nous le dira elle-même.

La prochaine chanson, j'aimerais la dédier à ma chanteuse préférée, à qui je pense tout le temps. C'était sa chanson préférée de mon répertoire. J'envoie cette chanson à Françoise Hardy.

Juste après Mon Ombre, c'était à l'instant La Grenade, la chanson, le tube qui a fait découvrir Clara Luciani en 2018, ici dans la version de Festineuge en 2025 sur la scène du Cargo. Sur cette même scène, il y avait le même groupe, Franz Ferdinand, dont le chanteur n'est autre compagnon de Clara Luciani. Ils ont un enfant aussi ensemble, enfant à qui est dédié le dernier album en date de Clara Luciani, Mon Sang, sorti en 2024. Elle va chanter cette chanson Mon Sang pour son public, mais avant cela, elle a fait une reprise, un cover d'une chanson adaptée en français par Mireille Mathieu en 1981. La version originale, c'est Abba, The Winner Takes It All, qui devient Bravo, tu as gagné, dans la bouche de Mireille Mathieu, mais aussi de Clara Luciani.

Merci beaucoup. Merci beaucoup. Maintenant qu'on se connaît un peu mieux, vous et moi, je me dis que c'est le moment de vous poser une question et il va falloir vraiment me répondre honnêtement. Est-ce que vous avez...

Eh bien, tant mieux. Parce que, un, nous ici. Et deux, on a deux dernières chansons à vous chanter qui demandent beaucoup, beaucoup d'énergie de votre part. Parce qu'on veut vous les entendre chanter avec nous. La première s'appelle Le Reste.

0: Ah bah oui, souvent les artistes terminent avec les chansons qui galvanisent le plus le public. C'est ce qu'a fait Clara Luciani ce samedi 14 juin 2025 à la 24e édition de Festineuge sur la scène du Cargo avec L'Abbé et Le Reste. Elle va terminer d'ailleurs ce concert avec Respire Encore. Un grand merci à Thierry Galochet de la RTS qui a enregistré et mixé ce concert. Option Live, la semaine prochaine, vous emmènera dans les années 50 avec deux concerts. À l'époque, c'était plus court les concerts, c'était plutôt une demi-heure. Donc on a réuni Édith Piaf et Henri Salvador qui sont passés au milieu des années 50 ici en Suisse romande pour la Coupe Suisse des variétés. Je vous souhaite une très belle soirée jusqu'aux informations avec bien sûr Clara Luciani à Festineuge l'année passée.
1: C'est le moment de la dernière chanson, mais avant ça, j'aimerais qu'on utilise votre belle énergie pour applaudir comme il se doit les musiciennes et musiciens qui m'accompagnent sur cette tournée. Et toutes les équipes techniques qui travaillent depuis très tôt ce matin et finiront très tard ce soir pour que ce festival ait lieu. Bravo. Je vous ai parlé de ma technique pour adoucir les au revoir. J'ai réfléchi et je me suis dit que la meilleure façon de vous quitter ce soir, c'était en vous proposant de

0: 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Il est 20h. Jean-Philippe Roux.
1: Au Venezuela, c'est la course contre la montre pour retrouver des survivants 4 jours après le double séisme qui a frappé le pays. Après une telle durée, les chances de survie sont minimes, mais des lueurs d'espoir demeurent. Nous pouvons parfois trouver des survivants, a déclaré un secouriste. Ainsi, la nuit passée, un garçon de 11 ans a été secouru vivant. Le dernier bilan provisoire est d'au moins 1450 morts et plus de 50 000 disparus. La police turque a interpellé aujourd'hui au moins 50 personnes, dont un journaliste, au cours de la marche des fiertés LGBT à Istanbul. Les manifestations avaient été interdites par les autorités locales et le principal lieu de rassemblement avait été bouclé par les forces de l'ordre. L'homosexualité n'est pas illégale en Turquie, mais la communauté LGBT est souvent prise pour cible par le président Recep Tayyip Erdogan, qui l'accuse de la baisse de la natalité. Depuis 2015, la marche annuelle des fiertés est presque systématiquement interdite. En Israël, 5 membres de la minorité arabe du pays ont été tués aujourd'hui dans des attaques armées et à la voiture piégée. Il s'agit du dernier épisode d'une vague de violence qui a déjà fait plus de 140 morts au sein de cette communauté depuis le début de l'année. La criminalité s'est fortement intensifiée ces dernières années dans cette minorité où des gangs extorquent des habitants et des commerçants en échange de leur protection et tuent fréquemment ceux qui refusent de payer. Les autorités irakiennes ont arrêté aujourd'hui 47 responsables, dont plusieurs députés, dans le cadre d'une opération anticorruption lancée par le nouveau Premier ministre Ali al-Zaidi. Cette action intervient à l'approche d'une visite à Washington. Le dirigeant s'est engagé à lutter contre la corruption et la mauvaise gestion qui minent l'Irak depuis des décennies. Convié mi-juillet à la Maison-Blanche, il cherche à attirer les investisseurs après des années de conflits qui ont dévasté les infrastructures du pays. La 32e fête fédérale de Yodel à Bâle s'est achevée aujourd'hui par le traditionnel cortège qui a démarré à 14h par une température de plus de 35 degrés. La conseillère fédérale Elisabeth Baumschneider et les conseillers d'État des deux Bâles ont participé au défilé avec les formations de yodleurs, des joueurs de cor des Alpes et les lanceurs de drapeaux. Les fifres et tambours typiques du carnaval de Bâle étaient également présents. Près de 200 000 visiteurs sont venus écouter les 12 000 chanteurs qui ont participé à la fête. En automobilisme, le Britannique George Russell sur Mercedes a remporté aujourd'hui le Grand Prix d'Autriche de Formule 1. Il a devancé le Néerlandais Max Verstappen sur Red Bull et son coéquipier italien Kimi Antonelli qui reste leader du championnat. En football, premier 16e de finale de la Coupe du Monde ce soir, l'Afrique du Sud affrontera à Los Angeles le Canada, un des pays hôtes. Coup d'envoi à 21h. Ce soir et cette nuit, il faut compter avec quelques orages, surtout le long du Jura. Demain, ce sera la fin de la canicule, mais il fera encore lourd et chaud, avec au maximum 31 degrés. Le ciel sera assez ensoleillé, mais des averses et orages sont attendus, surtout en seconde partie de journée. Même temps au programme pour mardi.
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0: 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Il est 21h. Jean-Philippe Roux.
1: Trois pays européens ont battu aujourd'hui leur record absolu de température. On a mesuré 41,7 degrés en Allemagne, 41,1 en République tchèque et 40,5 en Pologne. Selon l'Organisation mondiale de la santé, plus de 1300 décès supplémentaires ont été enregistrés depuis le 21 juin en lien avec la canicule en Europe. Le ministre de la Défense, Martin Pfister, a plaidé aujourd'hui en faveur du développement de l'armée suisse. Il s'est exprimé lors de la cérémonie commémorative de la bataille de Sempach de 1386. Il a aussi célébré la cohésion du pays 640 ans après la victoire des confédérés sur les Habsbourg. Le conseiller fédéral centriste a réaffirmé la nécessité de transformer l'armée suisse et de la préparer aux menaces actuelles. Cela coûte beaucoup d'argent, cette transformation est indispensable, a-t-il affirmé. 11 personnes sont mortes aujourd'hui dans un accident d'avion près de Nancy dans l'est de la France. Le crash s'est produit lors d'un baptême de parachutisme. Il s'agit de l'accident le plus meurtrier en France pour l'aviation hors transport militaire et commercial. Quelques 105 000 amateurs de musique se sont déplacés pour l'Open Air de Saint-Gall entre jeudi et aujourd'hui. Malgré la canicule, le festival s'est déroulé sans incident majeur, ont indiqué les organisateurs. Les têtes d'affiche étaient notamment 21 Pilots, Nina Chuba, Zara Larsson ou encore Scooter, ainsi que des artistes alémaniques reconnus comme Bashi ou le groupe de pop-rock lucernois Hertz. En football, le premier 16e de finale de la Coupe du Monde vient de débuter à 21h. L'Afrique du Sud affronte à Los Angeles le Canada, un des pays hôtes. Et côté statistique, la phase de groupe a donné lieu à une pluie de buts. 215 en 72 matchs, soit une moyenne de 3 buts par match. C'est tout simplement le ratio le plus élevé pour une Coupe du Monde depuis, tenez-vous bien, les années 1950. Au Qatar, en 2022, la moyenne à l'issue de la phase de groupe est de 2,4 buts par rencontre et 2,69 sur l'ensemble de la compétition. Deux exploits féminins en athlétisme aujourd'hui. Au meeting de Ligue de Diamants à Paris, Audrey Verrot a remporté le 800 mètres en s'approchant à une demi-seconde du record du monde. La Fribourgeoise a ainsi amélioré la troisième meilleure performance mondiale de tous les temps.

0: qu'elle détenait déjà. Et à Ratingen, en Allemagne, Annick Kellin a remporté l'heptathlon en pulvérisant son record de Suisse avec un total de 6819 points. La grisonne de 26 ans signe ainsi la meilleure performance mondiale de l'année. Et en cyclisme, Jan Christen a fait coup double au championnat de Suisse à Courtetel dans le canton du Jura. Après avoir déjà remporté le contre-la-montre, l'Argovien s'est imposé aujourd'hui dans la course en ligne avec 14 secondes d'avance sur le Valaisan Valentin Darbelay. Ce soir et cette nuit, il faut compter avec quelques orages, surtout le long du Jura. Et demain, ce sera la fin de la canicule, mais il fera encore chaud et lourd avec au maximum 31 degrés. Le ciel sera assez ensoleillé, mais des averses et orages sont attendus, surtout en seconde partie de journée. Même temps prévu pour mardi.
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0: 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Il est 22h.
1: Jean-Philippe Roux.
2: Le président russe Vladimir Poutine a reconnu aujourd'hui une certaine pénurie de carburant causée par les frappes de l'Ukraine sur les infrastructures d'hydrocarbures russes pour tenter d'affaiblir l'effort de guerre de Moscou. Il s'est exprimé dans une interview publiée par le Kremlin. Bien sûr, ces frappes contre les installations de nos infrastructures créent des problèmes, c'est évident. Nous observons actuellement une certaine pénurie, mais elle n'est pas critique, a affirmé le président russe. Au Venezuela, c'est la course contre la montre pour retrouver des survivants 4 jours après le double séisme. Après une telle durée, les chances de vie sont minimes, mais un homme et son fils adolescent viennent d'être secourus et la nuit passée, c'était le cas d'un garçon de 11 ans. Le dernier bilan provisoire est d'au moins 1450 morts, plus de 50 000 disparus et 189 immeubles complètement écroulés. 14 Saoudiens sont morts ce matin dans le crash d'un hélicoptère appartenant au géant saoudien pétrolier Saudi Aramco. Les autorités n'ont donné aucune indication orientant vers un acte hostile, alors que de nouveaux échanges de frappes opposent l'Iran et les États-Unis dans le Golfe depuis jeudi. La police turque a interpellé aujourd'hui au moins 50 personnes, dont un journaliste, au cours de la marche des fiertés LGBT à Istanbul. Les manifestations avaient été interdites par les autorités locales et le principal lieu de rassemblement avait été bouclé par les forces de l'ordre. L'homosexualité n'est pas illégale en Turquie, mais la communauté LGBT est souvent prise pour cible par le président Recep Tayyip Erdogan, qui l'accuse de la baisse de la natalité. En Israël, 5 membres de la minorité arabe du pays ont été tués aujourd'hui dans des attaques armées et à la voiture piégée. Il s'agit du dernier épisode d'une vague de violence qui a déjà fait plus de 140 morts au sein de cette communauté depuis le début de l'année. La criminalité s'est fortement intensifiée ces dernières années dans cette minorité où des gangs extorquent des habitants et des commerçants en échange de leur protection et tuent fréquemment ceux qui refusent de payer. En football, le premier 16e de finale de la Coupe du Monde met aux prises en ce moment l'Afrique du Sud et le Canada à Los Angeles. À la mi-temps, le score est toujours de 0 à 0. Et du côté féminin, l'équipe de Suisse a réussi un exploit aujourd'hui pour son entrée en lice lors de l'Euro en Bosnie-Herzégovine. Elle a tenu en échec l'Espagne 2 à 2. Un pénalty transformé par Emmanuel Apfister à 3 minutes de la fin du match a permis aux Suisses de créer la surprise. L'américaine Gretchen Walsh a battu aujourd'hui le record du monde du 50 mètres nage libre en 23 secondes et 55 centièmes à Rome. Elle a ainsi amélioré le temps réalisé par sa compatriote Kate Douglas il y a seulement 9 jours. Ce soir et cette nuit, il faut compter avec quelques orages, surtout le long du Jura. Demain, ce sera la fin de la canicule, mais il fera encore chaud et lourd avec au maximum 31 degrés. Le ciel sera assez ensoleillé, mais des averses et orages sont attendus, surtout en seconde partie de journée. Même temps prévu pour mardi.
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1: Ma mère avait sorti un proverbe italien. Elle a dit, tu sais mon fils, plante des fleurs, les autres les cueilleront.

0: 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Il est 23h.
1: Jean-Philippe Roux.
2: En football, dans le premier 16e de finale de la Coupe du Monde, le Canada vient de battre l'Afrique du Sud 1-0. Un but marqué dans le temps additionnel. Le Canada est donc la première équipe qualifiée pour les 8e de finale. Et côté statistique, la phase de groupe a donné lieu à une pluie de buts, 215 en 72 matchs, soit une moyenne de 3 buts par match. C'est tout simplement le ratio le plus élevé pour une Coupe du Monde depuis, tenez-vous bien, les années 1950. Au Qatar en 2022, la moyenne à l'issue de la phase de groupe était de 2,44 buts par rencontre et 2,69 sur l'ensemble de la compétition. Le ministre de la Défense, Martin Pfister, a plaidé aujourd'hui en faveur du développement de l'armée suisse. Il s'est exprimé lors de la cérémonie commémorative de la bataille de Sempach de 1386. Il a aussi célébré la cohésion du pays 640 ans après la victoire des confédérés sur les Habsbourg. Le conseiller fédéral centriste a réaffirmé la nécessité de transformer l'armée suisse et de la préparer aux menaces actuelles. Cela coûte certes beaucoup d'argent, mais cette transformation est indispensable, a-t-il affirmé. La 32e fête fédérale de Yodel à Bâle s'est achevée aujourd'hui par le traditionnel cortège qui a démarré à 14h par une température de plus de 35 degrés. La conseillère fédérale Elisabeth Baumschneider et les conseillers d'État des deux Bâles ont participé au défilé avec les formations de yodleurs, des joueurs de corps des Alpes et les lanceurs de drapeaux. Les fifres et tambours typiques du carnaval de Bâle étaient également présents. Près de 200 000 visiteurs sont venus écouter durant 3 jours les 12 000 chanteurs participant à la fête. Les autorités irakiennes ont arrêté aujourd'hui 47 responsables, dont plusieurs députés, dans le cadre d'une opération anticorruption lancée par le nouveau Premier ministre Ali Al-Zaidi. Cette action intervient à l'approche d'une visite à Washington. Le dirigeant s'est engagé à lutter contre la corruption et la mauvaise gestion qui minent l'Irak depuis des décennies. Convié à mi-juillet à la Maison-Blanche, il cherche à attirer les investisseurs après des années de conflits qui ont dévasté les infrastructures du pays. Deux exploits féminins en athlétisme aujourd'hui. Au meeting de Ligue de Diamants à Paris, Audrey Véraud a remporté le 800 mètres en s'approchant à une demi-seconde du record du monde. La Fribourgeoise a ainsi amélioré la 3e meilleure performance mondiale de tous les temps qu'elle détenait déjà. Et à Ratingen en Allemagne, Annick Kellin a remporté l'heptathlon en pulvérisant son record de Suisse avec un total de 6819 points. La grisonne de 26 ans signe ainsi la meilleure performance mondiale de l'année. En automobilisme, le Britannique George Russell sur Mercedes a remporté aujourd'hui le Grand Prix d'Autriche de Formule 1. Il a devancé le Néerlandais Max Verstappen sur Red Bull et son coéquipier italien Kimi Antonelli, qui reste leader du championnat. Ce soir et cette nuit, il faut compter avec quelques orages, surtout le long du Jura. Demain, ce sera la fin de la canicule, mais il fera encore chaud et lourd avec un maximum de 31 degrés. Le ciel sera assez ensoleillé, mais des averses et orages sont attendus, surtout en seconde partie de journée. Même temps au programme pour mardi.
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0: 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Il est minuit.
1: Jean-Philippe Roots.
2: Au Venezuela, la situation est parfois très tendue. Quatre jours après le double séisme, des riverains exaspérés par l'attitude passive des militaires ont obligé hier un groupe de soldats à prendre des pioches et des pelles pour participer au dégagement des décombres d'un immeuble effondré, constat fait par une journaliste de l'agence France Presse. Le bilan provisoire est passé hier à 1450 morts et environ 50 000 disparus. Les possibilités de retrouver des survivants s'amenuisent au fur et à mesure que le temps passe. Le président russe Vladimir Poutine a reconnu hier une certaine pénurie de carburant causée par les frappes répétées de l'Ukraine sur les infrastructures d'hydrocarbures russes pour tenter d'affaiblir l'effort de guerre de Moscou. Il s'est exprimé dans une interview publiée par le Kremlin. « Bien sûr, ces frappes contre les installations de nos infrastructures créent des problèmes, c'est évident. Nous observons actuellement une certaine pénurie, mais elle n'est pas critique », a affirmé le président russe. 11 personnes sont mortes hier dans un accident d'avion près de Nancy dans l'est de la France. Le crash s'est produit lors d'un baptême de parachutisme. Il s'agit de l'accident le plus meurtrier en France pour l'aviation hors transport militaire et commercial. Et en Arabie Saoudite, c'est un hélicoptère qui s'est écrasé hier matin, tuant 14 Saoudiens. L'appareil appartient au géant saoudien pétrolier Saudi Aramco. Les autorités n'ont donné aucune indication orientant vers un acte hostile, alors que de nouveaux échanges de frappes opposent l'Iran et les États-Unis dans le Golfe depuis jeudi. Trois pays européens ont battu hier leur record absolu de température. On a mesuré 41,7 degrés en Allemagne, 41,1 en République tchèque et 40,5 en Pologne. Selon l'Organisation mondiale de la santé, plus de 1300 décès supplémentaires ont été enregistrés depuis le 21 juin en lien avec la canicule en Europe. Alerte chimique hier après-midi à Marin, dans le canton de Neuchâtel. Un quartier du village a été bouclé durant 2 heures en raison d'une importante fuite d'acide chlorhydrique. La population a été momentanément confinée, mais il n'y a jamais eu de danger pour les habitants, selon la police. D'après Arc Info et la radio RTN, la fuite d'acide s'est produite dans les locaux d'une entreprise. À noter que la police a informé la population à l'aide de messages diffusés par des drones, une méthode inédite qui est plus rapide que le porte-à-porte. En football, dans le premier 16e de finale de la Coupe du Monde, le Canada s'est qualifié hier soir en battant l'Afrique du Sud 1-0 à Los Angeles. Un but marqué par Steven Eustachio dans le temps additionnel. En natation, l'américaine Gretchen Walsh a battu hier le record du monde du 50 mètres nage libre en 23 secondes et 55 centièmes à Rome. Elle a ainsi amélioré le temps réalisé par sa compatriote Kate Douglas il y a 9 jours. Cette nuit, il faut compter avec quelques orages, surtout le long du Jura. Aujourd'hui, ce sera la fin de la canicule, mais il fera encore chaud et lourd avec au maximum 31 degrés. Le ciel sera assez ensoleillé, mais des averses et orages sont attendus, surtout en seconde partie de journée. Même temps au programme pour demain.
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0: 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Il est 1h.
1: Barreau. Château de Divonne-les-Bains en France voisine, victime d'un important incendie hier soir. Peu d'informations pour l'heure sur les circonstances et les dégâts occasionnés, mais une enquête a été ouverte pour en déterminer les causes. Plus de 70 sapeurs-pompiers des centres de secours de Divonne, de Gex, de Nyon et de Genève ont été mobilisés sur place. Le site avait déjà été ravagé par les flammes en janvier 2017. Au Venezuela, le dernier bilan des deux tremblements de terre se monte désormais à 1450 morts et 189 immeubles entièrement écroulés. Les équipes de secours internationales, accompagnées de chiens renifleurs et d'habitants, sont toujours à pied d'œuvre pour rechercher des survivants piégés dans les décombres et les étages effondrés. Des recherches souvent à main nue. 33 survivants ont été retrouvés durant le week-end. Au moins 50 000 personnes sont toujours portées disparues. Les négociations sont toujours à l'arrêt entre la Russie et l'Ukraine. Le président russe Vladimir Poutine s'est dit prêt hier à poursuivre les discussions sur l'Ukraine, tout en précisant qu'il attend la venue des négociateurs américains une fois que Washington sera moins occupé par l'Iran. Il répondait à une question d'un journaliste russe sur l'état des relations russo-américaines après le G7 en France, sommet au cours duquel le président américain avait estimé que la Russie devait conclure un accord avec l'Ukraine pour mettre fin au conflit. Les vols entre Téhéran et Dubaï vont pouvoir reprendre aujourd'hui. Annonce faite hier par les médias en Iran après plusieurs semaines de suspension liées à la guerre au Moyen-Orient et aux frappes iraniennes sur le Golfe. Les réservations de billets d'avion étaient de nouveau possibles dès hier soir pour le premier vol. Il partira de la capitale aujourd'hui à 9h, heure suisse. La police turque a interpellé hier au moins 50 personnes, dont un journaliste, au cours de la marche des fiertés qui se déroulait à Istanbul. Les manifestants défendant la cause LGBT+, s'étaient rassemblés dans plusieurs quartiers de la ville. Alors même que les rassemblements avaient été interdits par les autorités locales, les organisateurs ont d'ores et déjà annoncé leur intention de poursuivre les manifestations. On connaît le premier qualifié pour les huitièmes de finale de la Coupe du Monde de football. Le Canada, pays hôte, s'est imposé 1-0 hier soir face à l'Afrique du Sud grâce à un but inscrit dans le temps additionnel. C'est la première fois d'ailleurs que les Canadiens atteignent ce stade de la compétition. Ils affronteront en huitième de finale, le vainqueur du match entre le Maroc et les Pays-Bas qui se disputera la nuit prochaine. La canicule n'a pas empêché le public de répondre présent pour l'open air de Saint-Gall. 105 000 fans de musique se sont rendus au festival de jeudi à hier. Malgré des températures dépassant les 30 degrés, le festival s'est déroulé sans incident majeur, ont indiqué hier les organisateurs. Cette nuit, quelques orages sont possibles le long du Jura. Ils pourraient déborder sur le plateau avec quelques fortes rafales de vent. Ce lundi devrait être marqué par la fin de la canicule avec un temps qui s'annonce encore bien ensoleillé et lourd. Et au mercure en pleine, entre 20 et 31 degrés pour les maximales.
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0: 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Il est 2h. Benoît Rouchalot.
1: Les États-Unis et l'Iran ont décidé de suspendre leurs hostilités dans la région du Golfe. Ils ont également prévu de reprendre les discussions pour régler la question du détroit d'Ormuz, selon le site d'information Axios, qui cite un représentant américain. Une avancée après que Washington et Téhéran se sont mutuellement accusés